0: Un programme et des rendez-vous sur le territoire, en fait, à Saint-Gaudens et autour de Saint-Gaudens. Et le but de cette résidence, la commande, pour un temps très court de résidence, hein, la première semaine, je suis venue début mars, je suis restée 4 jours, 5 jours, on va dire, et du 7 au 11 avril, j'ai finalisé en fait des choses, et donc j'ai fait des dessins sur le vif, c'est ma pratique de dessinatrice tout-terrain, donc j'ai regardé, j'ai écouté, j'ai dessiné des gens, j'ai pris aussi des photos, et à l'atelier à Paris, je n'habite pas à Saint-Gaudens, donc je suis venue exprès à Saint-Gaudens, j'ai continué à travailler et j'ai proposé de restituer ces dessins sur le vif en les adaptant en noir et blanc à l'encre de Chine et faire trois grands originaux d'1,10 m sur 1,50 m de haut et un quatrième qui était l'adaptation en fait de l'affiche parce que l'association à un moment donné m'a proposé quelque chose d'irrefusable en fait. Elle m'a dit on t'invite sur une résidence, on t'invite à créer une lecture dessinée musicale hein, si tu as envie et puis en fait on t'invite à réaliser la communication du festival. Donc il y a eu quatre grands panneaux en fait à participatif et collectif.
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3: La Fève du Tarn, l'association de la Fondation étudiante pour la ville, a fêté ses 30 ans en 2025. Elle est encore aujourd'hui bien active, avec toujours le même objectif, faire de la jeunesse un acteur clé de la lutte contre les inégalités, créer des liens et de la solidarité. Nawel Bensetti, délégué interdépartemental Tarn-Aveyron, revient sur la création de cette antenne locale.
4: Alors la FEF, c'est une association nationale. Elle est arrivée à Albi en 1993, soit 2 ans après sa création à l'échelle nationale. Elle est localisée donc au sein de l'université Jean-François Champollion. C'est l'université et la ville d'Albi à l'époque qui a souhaité justement faire venir la FEF pour créer du lien entre campus et quartier de la ville, pour voilà, créer une passerelle entre le monde étudiant et la jeunesse albigeoise. L'enjeu, c'est de permettre en tout cas de mobiliser des étudiants et aujourd'hui de plus en plus de lycéens à être mentor d'un enfant ou d'un jeune qui peut rencontrer des difficultés dans son parcours. C'est avant tout une rencontre et un parcours à partager à deux. Et l'étudiant ou en tout cas le lycéen apprend du jeune qui l'accompagne. La FEV est un enfant de la politique de la ville, puisqu'en 1991, c'est dans le cadre de la politique de la ville que la FEV a été créée. Et donc notre champ d'action premier est vraiment de permettre à nos mentors d'aller dans les quartiers politiques de la ville, des villes où on intervient, donc bien évidemment Albi, mais on est également à Carmaux, à Castres, Gaillac, voilà, plusieurs villes du département du Tarn. Et notre enjeu, c'est vraiment d'accompagner les enfants issus de ces quartiers pour leur permettre aussi de montrer que l'université peut être aussi accessible pour eux. Alors on a un projet en effet qui s'intitule l'accompagnement vers la lecture où l'objectif c'est vraiment des mentors qui accompagnent des enfants, pas dans l'apprentissage de la lecture mais plutôt dans l'éveil et l'utilisation de l'outil du livre comme une lecture plaisir. Et voilà l'enjeu c'est d'aller à la bibliothèque, dans des tiers-lieux, voilà, pour lire et raconter des histoires à ses enfants et faire en sorte que le livre puisse être ramené au domicile et devienne un outil familier pour ses enfants et ses familles.
3: La FEV a fêté ses 30 ans il y a quelques mois, un moment important pour l'équipe.
4: Un moment important parce que ça nous a permis de valoriser et en tout cas de, voilà, de mettre en valeur en fait toutes les actions et tout l'historique de la FEV à travers ces années, ces territoires, à travers ses engagés, parce que c'est quand même eux qui sont acteurs premiers sur le terrain. Donc voilà, ça a été un moment où on a pu valoriser et aussi se rassembler autour de cet événement et montrer aussi aux partenaires ce qui nous unit, c'est aussi l'engagement et accompagner en tout cas les plus fragiles.
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4: Ah bah là, je vois Dorothée qui m'attend. Bonjour Dorothée.
3: Bonjour Hervé.
4: Alors, qu'est-ce qu'on est venu faire ici ?
3: Alors, aujourd'hui, nous sommes dans la pépinière Mazo. La pépinière Mazo, elle se situe à l'entrée de Bretenoux, quand on vient de Saint-Céré. Alors, moi, je suis allée voir, on va aller à la rencontre de Julien, qui est un spécialiste des purins, qui sont un produit très, très intéressant si vous voulez un jardin naturel tel que je le préconise dans mes émissions. Voilà, le purin, c'est vraiment un produit à utiliser. Et donc voilà, on s'approche. Bonjour Julien.
5: Et bonjour à tous.
3: Alors, j'ai vu, vous avez toute une collection de purins dans votre magasin. Il y a du purin de fougère, de prêle et de...
5: De consoude et d'ortie.
3: De consoude et d'ortie, voilà, quatre types de purins. Ben, moi, j'aimerais bien qu'on explique aux auditeurs l'intérêt d'utiliser du purin. Qu'est-ce que c'est que du purin? Pourquoi est-ce qu'il y a toutes ces différentes sortes de purins? Donc ça sert à quoi un purin ?
5: Alors un purin du coup ça va avoir plein d'effets en fait, tout dépend ce qu'on va chercher. C'est pour ça qu'il existe plein de purins différents. Donc nous on en a quatre, mais en soi il y en a énormément. On pourrait faire du purin d'ail, d'oignon, de pissenlit, de vraiment plein de végétaux différents. Et tous vont avoir un effet différent sur la plante.
3: D'accord. Alors, par exemple, je crois que les purins, ils peuvent avoir un effet répulsif pour les insectes.
5: C'est ça. Donc, par exemple, nous, ce qu'on utilise beaucoup, c'est le purin de fougère, qui lui va avoir vraiment cet effet répulsif. Le purin de fougère, c'est aussi un super tonique en fait pour la plante, donc c'est très bon pour la vitalité. Donc, nous, on l'utilise vraiment pour ces deux effets-là.
3: D'accord. Et alors, par exemple, j'ai des pucerons sur mes rosiers. Est-ce que je peux encore utiliser du purin ou est-ce que c'est uniquement en préventif ?
5: Alors, c'est très bien de l'utiliser en préventif, avant l'apparition des premiers signes, on va dire. Après, en fonction de la pression de pucerons, là, on va pouvoir doser un petit peu plus le purin et l'utiliser plus régulièrement. Donc, par exemple, nous, ce qu'on conseille, c'est si vraiment il commence à y avoir une pression, au lieu de l'utiliser en préventif toutes les semaines ou tous les 15 jours, ben là, on va pouvoir faire une sorte de... un traitement, c'est ça, une attaque massive, exactement. Donc, par exemple, 3 fois sous 10 jours, quoi.
3: 3 fois en 10 jours. Voilà. Et alors, ça se pulvérise ?
5: Alors, du coup, ça dépend des purins. Oui. On peut vraiment l'utiliser en eau de boisson ou alors en aspersion, donc en pulvérisation, c'est ça. Donc, par exemple, le purin de fougère, lui, va être utilisé en pulvérisation.
3: D'accord, donc voilà, purin de fougère en pulvérisation. Voilà. Et si on achète le bidon, il faut diluer ou on l'utilise tel quel ?
5: Oui, alors après, tout dépend ce que vous achetez. Je suppose qu'il y a aussi des purins qui existent déjà dilués. Celui qu'on a, il faut le diluer, donc il est pur. Donc moi, par exemple, ce que je conseille globalement, c'est de le diluer à 10%. Donc pour une tasse de purin, vous mettez 10 tasses d'eau.
3: D'accord.
5: Voilà.
3: Donc le purin de fougère, sa première utilisation, c'est un insecticide.
5: C'est ça. Voilà. Avec la tonicité aussi qui est très importante.
3: Avec la tonicité, d'accord.
4: Moi j'ai une question, je suis un peu curieux. Hein. J'accompagne Dorothée, je fais juste la technique. Hein. J'y connais rien. La fougère, je sais que ça fonctionne contre les limaces.
5: Eh bien, c'est une très très bonne remarque. Donc, il faut savoir qu'en Bretagne, par exemple, au niveau du maraîchage, en fait, ils utilisent beaucoup la fougère, mais la plante, hein, carrément, pas forcément le purin, pour justement, en tant que répulsif pour les limaces et les escargots. Et donc, moi, ce que je conseille à tout le monde aussi, c'est purin de fougère sur tous les plants de légumes.
3: Voilà. D'accord. Et
5: en pulvérisation, exactement. D'accord. Mais sachez que la fougère, voilà, c'est très utilisé déjà en Bretagne, et donc ça montre bien les effets qui sont intéressants contre les limaces, les escargots. Donc c'est très bien pour votre jardin.
3: D'accord. On a fait le tour pour le purin de fougère.
5: je
3: à
5: pense.
3: À peu près, ouais. Et on va parler des autres, alors.
5: Ouais. Alors, un qui est très intéressant pour moi, surtout à cette période-là de l'année où les rosiers arrivent en fleurs, c'est le purin de prêle. D'ailleurs, rosiers ou même tous les pêchers, parce que les pêchers, ils ont commencé à mettre les feuilles. Donc, peut-être que certaines personnes ont déjà vu des apparitions de cloques. Mais voilà, le purin de prêle, ça va vraiment avoir un effet antifongique, notamment, qui est très intéressant. Donc, notamment contre l'oïdium. Donc c'est pour ça que nous on l'utilise principalement aussi donc en pulvérisation sur tous nos rosiers.
3: Bon, alors si on l'utilise en prévention, c'est une fois par semaine ?
5: Alors voilà, moi ce que je conseille, en fait, dites-vous que tous les purins, c'est un effet biostimulant.
3: Oui.
5: Aussi, par la composition. Ce qui veut dire que même si au pire ça ne fait rien pour un effet cherché comme un répulsif ou un antifongique, etc., il y aura cet effet biostimulant, donc un peu, on va dire, engrais. Je mets les guillemets, quoi. Mmh. Mais donc dans tous les cas, ce sera pas négatif. Mais moi, ce que je vous conseille, c'est vraiment le purin de prêle, de l'utiliser vraiment en préventif dès le début du printemps. Parce que là, on est sur une période où il fait quand même assez chaud et assez humide. Notamment le matin, on a encore la rosée et tout, donc oui. C'est quand même assez humide. Là, on commence à voir vraiment les premières apparitions d'oïdium
3: et de cloques.
5: Alors la cloque, c'est encore différent parce que il faudrait faire vraiment des traitements avant le débourrage des arbres, avant que ça commence
3: d'accord.
5: à mettre les feuilles.
3: Ah oui, carrément.
5: Mais du coup, voilà, donc c'est pour ça que nous, tous nos clients qui prennent des pêchers, les pêchers sont sensibles à la cloque,
3: oui.
5: C'est un fait. Donc du coup, on leur conseille de faire les premiers traitements en préventif au mois de janvier, au mois de février et au mois de mars. Ça a été compliqué cette année avec le temps en janvier et février où il n'a fait que pleuvoir.
3: Et oui, c'est ça. J'imagine que le produit, il est lessivé par la pluie.
5: Bah, en fait, c'était impossible de faire ce traitement-là, en fait, parce que comme je vous l'ai dit, on ne peut pas le faire quand il pleut parce que sinon, comme vous le dites, ça lessive. Donc du coup, tout le monde a été un peu obligé de le faire un peu plus tardivement, ce qui fait que l'effet a été moindre.
3: D'accord.
5: Parce qu'en fait, il faut vraiment le faire avant que la feuille, elle débourre.
3: D'accord.
5: Voilà. Et ça a le même effet que le cuivre. Il y en a beaucoup qui utilisent la bouillie bordelaise.
3: Oui.
5: C'est une alternative à la bouillie
3: une
5: bordelaise.
3: Une alternative bien meilleure pour les systèmes. Les
5: voilà,
3: systèmes.
5: C'est ça.
3: Ouais. Parce que mine de rien, la bouillie bordelaise, même si elle est autorisée en agriculture biologique, elle a quand même un effet néfaste sur les sols
5: voilà.
3: Si elle est utilisée trop fréquemment.
5: On est d'accord. Et du coup, juste pour finir sur les rosiers, donc là, moi, c'est vraiment une période où je vous conseille de commencer à partir de maintenant. Et si vous le faites chaque semaine, vous verrez vraiment l'effet bénéfique sur vos rosiers qui resteront verts une très bonne partie de l'été, en fait, jusqu'à ce que vous arrêtiez les traitements à la prêle, quoi.
3: Oui, c'est ça, parce qu'il y a l'effet antifongique, mais comme vous disiez, il y a quand même aussi un effet tonifiant. Et
5: oui.
3: La plante...
5: C'est un biostimulant.
3: D'accord.
5: Voilà.
3: Alors, on a parlé de...
5: De la prêle et de la fougère.
3: Et de la fougère.
5: Et là, ce qui peut être intéressant, donc, c'est parler aussi de l'ortie. Donc, tout le monde connaît l'ortie, tout le monde fait son purin d'ortie. C'est, je pense, le purin le plus polyvalent, l'un des plus efficaces, on va dire. Et du coup, il est très intéressant, notamment pour sa teneur en azote.
3: Oui.
5: Et alors, comme vous le savez, la teneur en azote, elle va être importante pour la plante, notamment au démarrage des plantes. Donc, pour faire justement les feuilles, les branches... tout ça, donc c'est pour ça que nous, le purin d'ortie, on l'utilise principalement dès le démarrage des plantes. Donc à partir du printemps, dès qu'on voit que tout commence à sortir, c'est là où on leur donne un petit coup de boost avec du purin d'ortie.
3: J'imagine il y a des recommandations, on pulvérise, il faut faire attention un peu à la météo quand même.
5: Alors oui, les purins donc ne peuvent pas s'utiliser n'importe quand. Tout ce qui va être purin pour l'eau de boisson, de les utiliser... pas quand la période est en stress, la plante est en stress hydrique. C'est-à-dire que, en fait, il faut pas que la plante elle absorbe l'eau parce qu'elle en a besoin, en fait. Donc nous, par exemple, on arrose tout le temps avant et on fait le lendemain quand la terre est encore un peu humide et qu'elle n'est pas en stress hydrique. Donc ça, c'est pour l'eau de boisson où c'est très important. Pour tout ce qui va être pulvérisation, là, il faut vraiment pas le faire ni quand il y a du vent parce que forcément, sinon, en aspersion, ça va partir, c'est très volatile. Hein. Pas quand il fait très chaud parce que s'il fait très chaud et qu'on le met en pulvérisation, le risque, c'est que c'est comme arroser en fait les feuilles quand il fait chaud. Hein. Les stomates de la plante vont s'ouvrir, donc c'est les petits pores au niveau des feuilles, vont s'ouvrir. Donc là, il va y avoir plus d'évaporation et en fait, l'évaporation va entraîner en fait la feuille qui va griller en fait tout simplement. Et il faut faire aussi très attention au dosage des purins, parce que si on dose beaucoup trop un purin, donc c'est encore pur et qu'on le met en aspersion, il peut y avoir un effet de toxicité. Mmh. Voilà. Donc pas de vent, pas de chaleur et pas de pluie, sinon ça va lessiver. Moi, ce que je conseille à tout le monde, c'est de le faire en fin de journée.
3: D'accord.
5: Voilà, en fin de journée, quand justement il fait moins chaud et que la plante peut justement réouvrir tous ses stomates, etc. Mais un peu comme l'arrosage, hein. Nous,
3: oui,
5: c'est l'arrosage. En fin de journée, c'est l'idéal. Hein.
3: D'accord. Bon, bah super. Je pense qu'on a fait un bon tour. Vous avez autre chose, ouais.
5: Il reste quand même un purin qui est hyper important pour moi, c'est le purin de Consoude, ouais, qui lui va être très riche en potasse. Et la potasse, c'est très bon pour tout ce qui va être floraison et fructification. Donc en fait, nous, ce qu'on utilise beaucoup, c'est... On va commencer au printemps avec un purin d'ortie, justement pour un peu booster et démarrer les plantes. Et après, on va vraiment switcher sur un purin de Consoude pour tout ce qui est plantes à fleurs. Et en fait, le risque, c'est tout le monde aime bien utiliser le purin d'ortie. Mais en fait, à faire trop de purin d'ortie, on va mettre trop d'azote, on va avoir des super buissons.
3: Ça va faire du vert, du vert, du vert.
5: Ça va faire du vert, du vert, du vert, du vert. Et nous, ce qu'on veut aussi, c'est un peu des fleurs. On veut un peu de couleur. Donc du coup, c'est très important de vraiment switcher sur de la potasse.
3: D'accord.
5: Voilà. Et là, c'est de l'eau de boisson également.
3: Voilà, bah c'est génial. On a plein de recettes avec des produits naturels. J'adore.
5: Voilà. Il n'y a rien de plus naturel là pour le coup. Tout le monde peut même un peu trouver dans son jardin de la prêle, de la fougère, de la consoude.
3: Oui, bon après, il faut quand même savoir le faire aussi.
5: Oui,
3: hein.
5: Et puis on ne peut pas non plus les récolter n'importe quand. Oui, on ne peut pas le faire avec n'importe quoi. Donc voilà, mais au moins, il n'y a rien de plus naturel et c'est hyper efficace. Quoi.
3: Mais écoutez, merci beaucoup pour tous ces conseils. Merci Julien, à bientôt. Ah, vous aviez encore un truc à dire ?
5: Moi, j'aime beaucoup dire ça aussi, c'est très bien. Mais par contre, parfois, avoir un jardin qui est 100% naturel, c'est encore plus efficace. Alors, pourquoi je vous dis ça ? C'est-à-dire que si vous avez une petite attaque de pucerons et que vous traitez à la prêle, à la fougère, pardon, le risque, en fait, c'est que tous les insectes qui peuvent avoir un effet sur les pucerons, notamment les coccinelles, ne vont pas forcément venir. Donc parfois, en fait, c'est bien aussi de laisser faire la nature et de vraiment utiliser les purins en cas de vraiment nécessité. Donc par exemple, nous, l'année dernière, chez moi, j'avais eu une attaque de pucerons sur un oranger. On a volontairement décidé de faire laisser les coccinelles faire leur job, on va dire, parce qu'on avait vu qu'elles étaient là et qu'il y avait les pucerons, et finalement, elles nous en ont débarrassé à 100%. Par contre, là où on voit qu'on a des pucerons et que les coccinelles n'y vont pas, là, on n'hésite pas vraiment à utiliser la prêle. Voilà.
3: Mais bon, on est bien d'accord, hein, un jardin équilibré, un jardin vivant.
5: Exactement.
3: Où tous les cycles sont respectés, c'est encore la meilleure solution.
5: Voilà. Merci beaucoup.
3: Merci et bonne journée.
5: Bonne journée.
4: Merci. Oh, c'était très intéressant, Dorothée.
3: Bah, carrément.
4: Hein ?
3: Ah bah oui, bah, moi je suis ravie, hein, j'ai appris plein de choses. Je croyais que le micro était coupé, Hervé.
4: Non, il n'est pas coupé le micro.
3: Vous voyez, j'étais enthousiaste même hors micro. C'est pas que pour la radio. Allez, à bientôt tout le monde.
4: Allez, à bientôt, Dorothée. C'était les conseils de Dorothée. Retrouvez-nous tous les mardis à 13h. Rediffusion le dimanche et le lundi à 16h.
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3: Dans un traité de 1713, le compositeur Johann Mattheson donnait à chaque tonalité un caractère. Le Do majeur a un caractère plutôt grossier et effronté, mais propre aux réjouissances, alors que le Do mineur est une tonalité très charmante, mais aussi très triste. Le Ré majeur est par nature un peu vif et obstiné, adapté pour les choses drôles, belligérantes et encourageantes. Le Ré mineur, quelque chose d'humble et de calme. Handel a bien connu Mattheson, s'est même battu avec lui et semble s'être largement inspiré de cette théorie des affects associée aux couleurs tonales et donne aux airs de ses opéras des teintes affectives spécifiques. C'est en prenant le filtre des héroïnes qui prennent le devant de la scène de certains de ses 42 opéras que nous allons frayer un chemin au cours de tous ces affettis en compagnie d'Isolte Martinez qui signe aux éditions Classique Garnier le livre Handel et ses héroïnes.

0: Karina Gauvin avec l'ensemble Il Pomodoro dirigé par Riccardo Minassi dans Io ti levo l'impero dell'armi, un air de Partenope. Bonjour Isolde Martinez.
1: Bonjour David Christoffel.
0: Vous avez donc signé Handel et ses héroïnes, Partenope est en quelque sorte l'une des premières. Peut-être qu'on va commencer par raconter ce qui lui arrive.
1: Avec plaisir.
0: Elle a le pouvoir, hein.
1: Mais alors Partenope, c'est la reine de Naples.
0: Oui.
1: Ou Partenope dans l'opéra, puisque donc c'est le nom antique de la cité. Et Partenope est une jeune femme qui recherche son futur époux pour monter à côté d'elle sur le trône, et elle pense avoir fait le bon choix dans la personne d'Arsace.
0: Mmh.
1: Mais on apprend au fur et à mesure de l'opéra qu'Arsace, en fait, était déjà l'amoureux de Rosmira,
0: oui.
1: Donc une jeune femme qui va être déguisée pendant toute la durée de l'intrigue en homme, parce qu'elle veut se venger d'Arsace.
0: Ok.
1: Voilà, donc on a un triangle amoureux,
0: oui.
1: Avec la reine de Naples, cette princesse de Chypre, Rosmira, et Arsace.
0: Alors, on reparlera de Rosmira un peu plus tard, oui. Dans l'émission, parce que les travestis, c'est encore un autre paquet d'héroïnes que vous avez pu constituer. Mais parlons, comme promis, de la couleur tonale de cet air en particulier. À ce moment de l'opéra, Handel choisit le sol majeur, ce qui lui donne, vous dites, une stabilité émotionnelle. Et cette stabilité est aussi justifiée par le moment et par ce qu'elle chante à ce moment-là.
1: Je pense.
0: Oui.
1: Parce que donc, cet air-là arrive à un moment très particulier. Jusqu'à présent, donc, Partenope, en fait, s'est vue déclarer la guerre par un prince rival, le prince de Cumes, Emilio, qui souhaitait demander sa main, mais la reine a dit non.
0: Mmh.
1: Et donc, pour faire pression, il a dit qu'il allait lui déclarer la guerre. Et jusqu'à présent, Partenope n'entendait pas partir au combat, mais confiait le soin de la défendre, elle et sa cité, à son amoureux Arsace. Il y a eu donc toute des rivalités en fait à la cour de Partenope, puisque Rosmira a voulu un petit peu
0: intriguer,
1: voilà, enfin créer des difficultés, et elle s'est jointe aux autres personnages masculins pour dire que ce n'était pas normal qu'Arsace ait le pouvoir de diriger l'armée, qu'ils étaient tous aussi vaillants, courageux et dignes de diriger. Et donc pour couper court à cette querelle, de testostérone, Partenope dit stop, c'est moi qui vais prendre la tête des armées. Et elle craint en fait d'avoir blessé non seulement on va dire l'orgueil d'Arsace, mais aussi de peut-être de lui avoir fait croire qu'elle n'était plus aussi amoureuse. Et donc cet air-là doit le convaincre que cette décision n'a rien à voir avec leur relation, que c'est pour le bien du royaume. Et donc c'est vraiment un air de persuasion en fait, parce que donc Matheson dit que sol majeur, c'est à la fois une tonalité neutre, mais une tonalité qui est propre au discours.
0: Oui,
1: et donc elle doit argumenter.
0: Ça a beaucoup d'insinuations et de discours en lui, le sol majeur. Il n'en est pas moins brillant et convient aussi bien aux choses sérieuses que gaies. Donc ce serait, là pour le coup, un sol majeur stratégique. C'est-à-dire, ce serait qui assure la stabilité, mais pour pouvoir persuader Arsace.
1: Bah, je pense vraiment que c'est un air d'argumentation. Parce qu'elle ne va cesser de répéter donc, qu'elle lui retire ce pouvoir des armées, mais non pas celui qu'il a sur son cœur. Mmh. Donc il faut vraiment qu'il fasse la part des choses entre donc, la décision de la reine et l'amoureuse, parce que donc en fait Partenope a toujours cette double casquette, elle est la femme de pouvoir et une amoureuse. Et donc là, ce moment-là, elle a été obligée donc, de prendre une décision politique, mais Arsace ne doit pas prendre ça comme une décision amoureuse.
0: Et dans l'étiquette aristocratique, être un personnage stable, et donc c'est une manière de s'afficher comme un personnage vertueux et qui va donc faire les bons choix. Donc c'est aussi une façon d'affirmer la justesse de ses décisions.
1: Oui, parce qu'en fait, cette tonalité de sol majeur donc, qui va rester très stable pendant la majeure partie de l'air, c'est montrer aussi qu'elle n'est jamais dans une décision qui est prise sur un coup de tête, irraisonnée, tout est fait dans les règles de l'art, voilà, c'est un choix assumé et réfléchi.
0: Mais, il y a un mais, c'est-à-dire une modulation.

0: Qu'est-ce qui se passe dans le texte de Silvio Strampiglia, le poète, au moment de ce passage en ré majeur? Il y a un changement de cap émotionnel et stratégique aussi?
1: Alors, donc, pendant la première partie de l'air, donc, elle n'a cessé de répéter « Je te retire le pouvoir des armées ». Et à cette modulation, donc, c'est la deuxième partie de l'aria, donc ça se voit de manière très visuelle dans le livret, donc il y a une nouvelle strophe.
0: Oui.
1: Et la Partenope explique à Arsace que ça lui ferait énormément de peine s'il prenait cette décision justement comme une injustice. Parce que c'est vraiment le dernier, c'est vraiment tout le contraire de ce qu'elle veut exprimer ici.
0: Oui.
1: Et donc cette modulation, en fait,
0: qui correspond à une tonalité martiale dans le référentiel Matheson, hein, le ré majeur.
1: Le ré majeur, c'est seulement au tout début de la seconde partie, il me semble.
0: Oui, c'est vrai que c'est vraiment.
1: C'est vraiment une toute petite portion parce qu'on passe en ré mineur après, non? On passe pas à la.
0: Alors, on passerait donc d'un ré majeur adapté pour les choses drôles, belligérantes et encourageantes, nous dit Matheson, au ré mineur, quelque chose d'humble et de calme.
1: Parce que Handel aime beaucoup les tonalités homonymes.
0: Oui.
1: Et donc, comme il faut quand même garder une cohérence harmonique.
0: Tout à fait, ouais.
1: Donc, je pense qu'il commence cette deuxième section donc en ré majeur, donc parce qu'on est quand même dans un texte qui se réfère au combat qui va avoir lieu au début de deuxième acte. Mais il y a tout de suite ce changement donc dans la tonalité homonyme mineure qui traduit plus de tristesse, en fait. Le ré mineur, c'est quelque chose d'humble, selon Matheson,
0: oui.
1: D'humble.
0: Et de calme.
1: Et de calme, mais... À ce moment-là, voilà, Partenope est quand même un petit peu, toujours en fait l'argumentation, le discours. Mmh. Là, elle laisse tomber, je pense, sa facette reine de Naples pour au contraire s'adresser de manière plus personnelle à Arsace. Oui, ce changement de tonalité, je pense que ça montre les deux facettes de la femme.
0: Et l'ambivalence de ce moment-là pour elle. Alors, c'est un livret, je disais, de Silvio Strampiglia, qui est le poète fondateur de l'Accademia dell'Arcadia, qui est aussi la raison pour laquelle Handel va être reconnu par l'Angleterre. Peut-être qu'on pourrait reprendre et resynthétiser son parcours de vie, puisqu'il est formé en Allemagne, il est appelé par ces Italiens, ces ducs pour donner ses talents musicaux alors qu'il est très jeune, enfin il a 20 et quelques années.
1: C'est un petit peu difficile en fait, les toutes premières années de Handel restent un peu floues,
0: ouais.
1: Parce qu'en fait donc, il est formé dans sa ville natale de Halle,
0: ouais.
1: Donc par de grands maîtres, et il part quand il a 19 ans pour la ville de Hambourg, où il y a un opéra public.
0: Et c'est là qu'il fréquente Matheson.
1: Voilà, donc là, il fait ses premières armes en tant que musicien professionnel. Il est second violon dans l'orchestre. Et en 1705, il part pour l'Italie. Et on pense, d'après les quelques sources qu'il reste, que c'est sur l'invitation d'un des princes de Médicis.
0: C'est ça.
1: Voilà, donc ça a été récemment identifié comme Ferdinando de Medici.
0: D'accord.
1: Donc il se rend à la cour des Médicis pendant quelques mois, et à partir de ce moment-là, il va beaucoup voyager en Italie, il va suivre en fait les saisons d'opéra, il va aller régulièrement à Venise, il va passer toute une période à Rome, donc là avec d'autres mécènes, des princes, des cardinaux, et donc il reste en Italie pendant 5 ans.
0: Et donc quand il arrive à Londres,
1: oui.
0: C'est pour incarner la musique à l'italienne finalement.
1: Alors quand il arrive à Londres, en fait, il vient tout juste d'être nommé Kapellmeister du prince de Hanovre, donc Georg Ludwig, qui est le futur George Ier roi d'Angleterre. Mais donc à cette époque-là, il n'est pas encore le prince héritier,
0: oui.
1: C'est sa mère, et il va bientôt devenir donc l'héritier en ligne directe. Et il montera sur le trône à la mort de la reine Anne en 1714. Et donc en fait, quand Handel se rend donc les premières fois en Angleterre, il est un peu un émissaire des Hanovres. Et donc là, on a très très peu d'éléments. Mais donc j'ai des collègues qui pensent qu'il pourrait avoir un peu des fonctions d'informateur, c'est-à-dire qu'il est la cour, parce que donc les princes de Hanovre ne sont pas les bienvenus. Parce que ça doit quand même être difficile pour la reine Anne de se dire que ça va être les prochains à monter sur le trône, alors qu'elle a perdu tous ses enfants. Enfin, je pense qu'il y a une situation politique peu évidente. Et donc, Handel va sur place pour un peu tâter le terrain, finalement. Mais donc, comme il a des ouvertures, je pense, vers la cour, puisqu'il va composer plusieurs pièces pour la reine Anne, donc il arrive peut-être quand même avec une position assez officielle. On a très, très peu d'éléments.
0: Mmh. N'empêche qu'il opère dans un espace où il y a des questions politiques qui vont plus ou moins interférer avec le fait même qu'il soit là. Enfin,
1: oui, oui.
0: Et donc, vous parlez même de l'opéra dans ce contexte comme de l'avant-garde du papisme, en ce que la circulation des musiciens italiens à Londres est prise dans une géopolitique internationale où les modèles français et italiens polarisent un peu de modèles en contradiction. C'est-à-dire qu'on a le modèle français à la Lully, très centralisé, et puis l'Italie qui finalement flatterait les âmes plus libérales anglaises.
1: Alors, au tout début du XVIIIe siècle, il y a vraiment la volonté de pouvoir importer cette forme musicale qu'est l'opéra italien, donc avec toute sa virtuosité, le savoir-faire de ses chanteurs. Mais ça prend plusieurs années parce que donc, les Anglais ne connaissent pas. Il y a quelques...
0: Et puis surtout qu'ils comprennent rien.
1: Voilà, oui, ouais. Ils comprennent rien. Mais c'est quand même un style de chant et un style de musique
0: qui est très exotique.
1: Qui est très exotique à cette époque-là. Donc ça se fait petit à petit. Et le premier opéra que Handel va composer en 1711, c'est à la fois un opéra italien et pas un opéra italien.
0: Oui.
1: Parce que donc, c'est un livret en italien, composé par un poète italien, Rossi, mais fait main dans la main avec un dramaturge anglais qui est Aaron Hill. Et cet opéra va être vraiment quelque chose de composite parce qu'il va y avoir beaucoup de machines, un peu dans le goût des opéras merveilleux français, peut-être encore avec un peu des réminiscences de Purcell. Enfin, ça va être à la fois de l'opéra italien, de l'opéra un peu britannique, et Handel va faire un liant avec donc lui, sa formation qu'il aura reçue pendant ses 5 années en Italie, où il aura côtoyé toutes les maisons d'opéra, les musiciens, les chanteurs. Donc avec ce savoir-faire-là, ouais. Il va faire un opéra totalement atypique, qui est Rinaldo.
0: Et quand il fait Parthénopée, vous en arrivez à vous demander à quel point est-ce que Parthénopée elle-même est-elle à l'image de la reine Caroline, parce qu'il y a un jeu d'interférence avec la reine potentiellement au pouvoir au moment où il monte cet opéra.
1: Alors pour l'opéra donc handelien sur toute la période, c'est pas du tout comme un opéra français où il va y avoir des liens explicites.
0: Ah oui, c'est pas des œuvres de propagande.
1: Non, pas du tout.
0: Bien sûr.
1: Parce qu'en fait, l'opéra à Londres, c'est une maison d'opéra publique. Enfin, donc il y a de l'argent qui vient de diverses personnes. Le roi donne une très très grosse somme.
0: Mais pas tout.
1: Il donne 1000 livres. C'est quand même une somme très généreuse, mais ça ne suffirait pas. Et donc, il y a, il me semble, 200 autres mécènes qui prennent un abonnement et qui permettent de financer l'opéra. Donc, les opéras faits à Londres ne sont jamais explicitement un opéra fait à la gloire du souverain. Mais dans la mesure où Handel évolue tout au long de sa carrière, donc dans l'entourage des Hanovre, il n'est pas le compositeur officiel, mais il a des liens avec eux. Je pense qu'un personnage tel que la reine Parthénopée, donc qui est une reine vertueuse, seule au pouvoir, qui prend quand même de bonnes décisions sur le plan politique, je pense qu'il peut y avoir, moi j'appelle ça un clin d'œil à la reine Caroline.
0: Oui.
1: Elle n'est jamais nommée, il n'y a pas de clé qui puisse être décryptée facilement. Mais
0: Et puis le clin d'œil en quelque sorte ne pourrait être que ponctuel parce qu'il y a de toute façon le jeu dramaturgique et musical qui fait qu'on doit sans cesse renouveler les caractères des personnages. On va écouter un extrait de l'aria Quel farfalletta, où pour le coup c'est un air de comparaison où la reine Parthénopée se compare à un papillon de nuit.

0: C'est à nouveau Carina Gauvin dans le rôle de Parthénopée. Vous dites que donc, c'est cette ère de comparaison qui tranche avec l'ère de stabilité qu'on avait tout à l'heure, en quelque sorte. Et vous dites que cette comparaison avec l'insecte volant revient aussi dans Bérénice, où l'ambassadeur romain invite le prince Alessandro à faire comme l'abeille ingénieuse son miel de toute fleur. Donc on est dans une inconstance, mais qui est relayée par des figuralismes avec cette partition qui papillonne de partout.
1: Mais alors, ce que je trouve fascinant dans le personnage de Parthénopée, c'est que donc en prenant cette image du papillon, c'est pour tout sauf l'inconstance, en fait.
0: Il
1: n'est pas du tout question
0: de... C'est une inconstance contenue.
1: Mais en fait, elle se met à l'épreuve.
0: Ouais.
1: C'est-à-dire que dans l'histoire qu'elle se raconte, elle est amoureuse d'Arsace. Mais elle a conscience, donc Carmindo a des sentiments pour elle. Il lui a avoué son amour. Et donc, en fait, elle essaye de se tester un petit peu, donc de voir si elle est capable de résister à la tentation. Et donc là, l'image du papillon, donc ce n'est pas un papillon de jour, mais un papillon de nuit. Donc, ce n'a pas le même symbolisme.
0: Le symbolisme, vous le citez, de Louis Charbonneau-Lassé, les papillons diurnes qui volent de fleur en fleur sans s'attacher définitivement à aucune ont un symbolisme, une toute autre signification, celle d'être l'image de l'inconstance de notre esprit, de la légèreté volage de notre cœur.
1: Voilà, donc ça, c'est ce qu'on va retrouver dans Bérénice avec l'ambassadeur romain qui invite le prince à butiner toutes les fleurs qu'il peut trouver avant de trouver la bonne.
0: Mmh.
1: Voilà, mais Parthénopée, elle se compare à un papillon nocturne, donc celui qui va être attiré inexorablement vers la flamme, mais qui en fait ne pourra se lasser qu'au moment où la flamme va s'éteindre ou au moment où lui va se brûler les ailes dans la flamme.
0: Donc elle reste dans une maîtrise.
1: Donc c'est vraiment une image de la constance. Parce que s'il y a une inconstance qui intervient, c'est parce que la flamme se sera éteinte. Donc c'est que le désir aura disparu ou l'objet désiré se sera détourné. Donc enfin, on peut le voir comme ça. Mais donc en tout cas, dans cette ère-là, Parthénopée n'est pas inconstante. Justement, elle s'est soumise à la tentation et elle a réussi à dire non.
0: Et
1: donc c'est pas très sympathique pour Armindo, parce que donc elle joue un peu avec ses sentiments, mais c'est vraiment pour assumer qu'elle sera constante, quoi qu'il arrive, envers l'homme qu'elle a choisi.
0: Et c'est en la majeure, donc ça émeut beaucoup si il brille immédiatement. Donc ça veut dire que, en effet, la virtuosité va être comme la marque d'une passion maîtrisée, justement, et orientée.
1: Alors, en tout cas, la virtuosité là, de cette ère, c'est vraiment pour figurer le vol du papillon. Et c'est vrai que la partition est envahie par les trilles, des choses extrêmement précieuses, en fait. À mon avis, c'est une partition qui n'est pas facile à bien interpréter, parce que donc, tout doit être extrêmement ciselé.
0: Alors, il y a un débat chez les Hendeliens, à savoir, est-ce que Hendel intervient lui-même sur le texte tant que ça? Est-ce qu'il retouche les livrets, sachant qu'il est trilingue, mais tout en étant trilingue, il ne maîtrise peut-être pas l'italien au point de pouvoir se permettre de retoucher les livrets qui lui sont fournis par les poètes? Ou est-ce qu'on en est de savoir quelle est la part de retouche qu'il peut faire?
1: Alors, c'est très difficile, parce que surtout pour la décennie 1730, en fait, on ne connaît aucun nom de collaborateur.
0: Oui.
1: Mais donc, j'ai des collègues qui ont vraiment travaillé sur la langue, que ce soit dans la correspondance de Hendel ou même dans ses partitions. Et apparemment, on peut vraiment affirmer que Hendel, il parle un petit peu toutes les langues, mais pas très très bien. C'est-à-dire qu'il ne va pas maîtriser la grammaire italienne sur le bout des doigts. Et donc s'il retouche, il va y avoir des petites erreurs. Donc on peut peut-être se dire qu'un endroit où la grammaire est un petit peu...
0: ce serait une preuve de retouche.
1: Que là, ça pourrait être Hendel qui l'aurait fait tout seul.
0: Ouais, d'accord.
1: Mais en fait, on ne peut pas vraiment savoir qui fait le travail d'adaptation. Mais a priori, moi je suis persuadée que Hendel en fait travaille en binôme avec son poète librettiste.
0: Ouais.
1: Éventuellement, peut-être qu'il dit « Ah ben non, là, moi, je voudrais que ce soit plus court. Au contraire, est-ce que là, on ne pourrait pas rajouter telle dimension ?» Mais je ne pense pas que ce soit Hendel qui fasse lui-même les corrections.
0: Il est tellement connu au moment de sa mort en 1759 qu'il est le premier compositeur de l'histoire de la musique à avoir une monographie à son nom d'un certain John Mainwaring qui nous raconte précisément que, je cite, « Il y avait peu de personnes appartenant à une classe sociale autre que la noblesse titrée qui eut une grande connaissance de l'italien, quelques notions sur ce type de grande connaissance de l'italien, quelques notions sur ce type de composition, donc l'opéra,

0: et en la réécoutant soir après soir. Alors après, il n'y avait que 2 spectacles par semaine.
1: Oui.
0: Voilà. À Londres, il y a 2 soirs qui sont dévolus à l'opéra. Les autres soirs, c'est pour aller au théâtre.
1: Vous dites qu'il faut faire quand même attention à l'écart qu'il peut y avoir entre les attentes qu'on a par rapport au genre opéra quand on est un noble anglais des années 1730 et les intentions des créateurs d'opéra qui peuvent quand même être ailleurs que là où on les attend.
0: Alors, de toute façon, moi, je pense que le public britannique, même s'il ne parle pas l'italien, s'intéresse à ce qui se passe dans l'intrigue, tout simplement parce que les livrets sont bilingues. Donc tous les livrets d'opéra...
1: Et sont distribués.
0: Et sont, oui, on peut les acheter à l'entrée du théâtre. On n'est pas obligé.
1: Un témoignage de Aaron Hill qui vient avec sa bougie.
0: Ok, superbe.
1: c'est quoi cette histoire?
0: Alors Aaron Hill, donc, qui est le librettiste anglais du premier opéra de Handel, Rinaldo.
1: D'accord. Voilà.
0: Donc Aaron Hill explique qu'il a acheté son workbook, son livre de paroles, qu'il est venu avec sa chandelle. Et donc il nous décrit la scène, on le voit très bien, donc assis dans le théâtre du Haymarket, avec sa chandelle et son petit livre, et il est en train de regarder ce qui se passe, d'essayer de suivre dans son livret. Mais tout en disant que bon, il comprend pas trop tout ce qui se passe parce qu'il se passe pas grand chose sur scène finalement. C'est-à-dire que les acteurs chanteurs sont assez statiques, il y a pas beaucoup d'action. Voilà.
1: Vous suivez donc les personnages féminins, c'est un parti pris qui vous est venu de la lecture de La défaite des femmes de Catherine Clément ?
0: Oui, en partie.
1: Ouais.
0: Alors, le sujet, c'est vraiment très personnel, c'est-à-dire que moi je voulais avoir des rôles musicaux que je pourrais interpréter dans mes loisirs, donc des partitions qui soient faites pour ma voix. Voilà, donc j'ai choisi essentiellement des sopranos, mais aussi quelques rôles d'alto. Et le livre de Catherine Clément m'a effectivement fait un déclic, La défaite des femmes.
1: Elle parle surtout des héroïnes du 19e.
0: Voilà. Hein, Mais je me suis dit qu'il y avait peut-être une possibilité donc, de tirer le fil et de voir ce qui se passait donc, avant. Et au contraire, je ne pense pas qu'il soit question de la défaite des femmes. Mais...
1: Oui, parce que donc, au 19e, c'est difficile d'être une héroïne à l'opéra sans mourir à la fin. c'est ce que nous dit beaucoup Catherine Clément. Là, pour le coup, c'est des femmes qui rayonnent.
0: Alors déjà, le drama per musica de la première moitié du 18e siècle, il y a cette exigence de la fin heureuse. Donc c'est très très rare qu'un personnage meure.
1: Ouais,
0: si un personnage meurt, c'est vraiment un méchant.
1: Ouais.
0: Donc déjà, il y a cette exigence-là. Et donc moi, j'ai choisi le filtre des femmes puissantes, donc des femmes agissantes. C'est-à-dire qu'en fait, dans l'opéra italien, on a deux grandes catégories. Donc il y a les femmes qui agissent et les femmes qui subissent. Et la majorité, c'est quand même les femmes qui subissent. Donc ça va être un signe de vertu, mais donc c'est plutôt le héros masculin qui va mettre l'intrigue en mouvement, qui va essayer de combattre le destin pour arriver à cette fin heureuse. Mais il y a certains personnages qui sont indépendants d'une figure masculine et qui, pour cela même, vont prendre toute la lumière. Donc c'est le cas de Parthenope et Berenice, qui sont donc deux reines non mariées.
1: Donc, c'est le grand point commun.
0: Voilà. Ouais. Donc c'est les deux rôles titres des reines non mariées qui essayent de trouver l'amour vrai. Après, on a deux personnages donc travestis, deux héroïnes qui sont déguisées sous une identité masculine. Alors là encore, assez indépendante parce que la figure masculine a fui. Et donc ces deux femmes vont essayer de retrouver cet homme qui les a trahis.
1: Alors, avant d'en venir à ces travestis, je vous propose de faire une station par Berenice avec un air qui est à nouveau en sol majeur. On retrouve un air de manipulation et qui utilise le langage des fleurs pour avoir un message codé.
0: Alors, dans cet air-là, Bérénice se moque de sa sœur. Parce qu'elle va utiliser tout un langage précieux, langage floral. Donc, le lys et la rose. À ce moment-là, elle a enfermé donc, sa jeune sœur Sélénée dans un mariage arrangé en la manipulant, en lui faisant croire que... Enfin, en lui disant simplement qu'un homme avait demandé sa main.
1: Oui.
0: Et donc, sa sœur, très naïve, a pensé que c'était l'homme dont elle était amoureuse. Et en fait, pas du tout. Et donc là, Bérénice... voyant que son piège a fonctionné, se lance dans une aria avec un langage floral qui est là pour se moquer de la naïveté de la jeune femme, puisque donc elle fait croire que la rougeur sur son visage, donc les roses sur le lys, sont la marque de sa pudeur et non pas de la honte d'avoir été bernée.

0: C'était Clara Eck dans le rôle de Berenice avec Alan Curtis à la tête d'Il Plesso Barocco, cet extrait de l'air d'Itché Amor que l'on commentait du point de vue de ce sol majeur qui prouve qu'elle est dans la pleine maîtrise du mensonge qu'elle est en train de fomenter. Et alors il y a dans un autre opéra qui s'appelle Alcina un usage des tonalités par Handel qui va véritablement structurer l'espace d'énonciation. C'est Alcina où à un moment donné le personnage va être entre le La majeur et le Ré majeur selon à qui il s'adresse.
1: Oui, alors donc c'est un air de Bradamante qui s'adresse à la fois à Morgana et à Oronte parce qu'elle donc, elle s'est retrouvée contre son gré projetée dans un triangle amoureux entre Morgana et Oronte et elle essaye de se sortir d'un guet-apens puisque Oronte l'a provoquée en duel pensant qu'elle essayait de lui voler l'amour de Morgana. Puisque Bradamante est déguisé en homme à ce moment-là. Donc, Morgana est tombée sous son charme et Oronte voit un rival. Et donc dans cette aria, je pense qu'il y a un jeu scénique nécessaire. Bradamante ne cesse de se tourner vers l'un puis vers l'autre, donc dans une tonalité puis dans l'autre, pour essayer d'argumenter et de bien dire que tout cela c'est de la jalousie, elle ne se sent pas du tout concernée.
0: Ouais.
1: Il faut que tout le monde retrouve son calme et tout ira bien.

0: Sonia Prina dans le rôle d'Adamante, avec à nouveau Il Complesso Barocco, dirigé par Alan Curtis, dans cet extrait de Alcina. Isolde Martinez, quand vous portez une attention tellement importante aux personnages, à leur caractérisation par le choix des tonalités par Handel, ça s'inscrit en faux contre une certaine tradition qui consiste à écouter Handel simplement comme de belles vocalises qu'aurait pas un intérêt si profond pour le texte.
1: Alors, oui, je pense qu'en
0: fait... C'est
1: une
0: musique qui s'est bien installée quand même sur son compte,
1: oui. Oui, bah, je pense que c'est dû au fait que donc, l'opéra de la première moitié du XVIIIe siècle n'a tellement rien à voir avec l'opéra mozartien, où vraiment les histoires sont faciles à suivre, il y a une vraie cohérence. C'est une esthétique tellement différente, donc là avec des arias donc symboliques... qui ne sont pas tellement dans l'intrigue, mais toujours dans la tête des personnages, un sentiment, une émotion. En fait, on ne fait pas attention au texte. On dit c'est toujours la même histoire, on ne comprend pas trop, c'est très imagé, c'est baroque. Alors qu'en fait, il y a vraiment plein de choses dans le livret. Et l'objet du livret bilingue londonien est superbe parce qu'en fait, le texte italien et le texte anglais se répondent.
0: Ouais.
1: Ils ne disent pas totalement la même chose. Parce que justement, comme le public britannique ne comprenait pas l'italien, il avait vraiment besoin d'un support, un guide d'écoute, un guide de compréhension. Et donc, la traduction, elle, rajoute plein de petites nuances.
0: Et vous montrez que les interprètes de Handel sont très attentives à ce que les personnages qu'elles doivent interpréter soient quand même à peu près concordantes avec leur personnalité, quitte à devoir même imposer leur personnalité au personnage. C'est bien dire que dans leur esprit, elles sont pas là juste pour faire de la parade vocale.
1: Oui. Oh bah oui, totalement.
0: Bah oui, elles viennent pas comme seulement chanteuses, elles viennent aussi comme actrices.
1: Ce sont des actrices chanteuses.
0: Et du reste, c'est des grandes stars pour certaines.
1: Alors, l'exemple que j'ai mis dans le livre, donc c'est Anna Robinson. Donc
0: ouais.
1: Elle, c'est plutôt une chanteuse mineure. C'est vrai qu'on n'a pas trop...
0: Oui, mais il y a aussi la Strada.
1: Voilà. La Strada, je pense qu'elle est vraiment à part par rapport à la Cuzzoni ou à Faustina Bordoni.
0: Ouais.
1: Parce que donc, la Strada, quand elle arrive à Londres, c'est une très bonne chanteuse. Enfin, Handel l'a choisie pendant un voyage. Enfin, elle a déjà une carrière. Mais apparemment, elle est encore modelable, malléable. Puisque donc, c'est Charles Burney qui dit que Handel, en fait, l'aurait façonné sur toute sa carrière. Donc, elle passe quand même 8 ans dans la compagnie de Handel. Et que rôle après rôle, sa vocalité grandit. Dit, peut-être aussi son jeu d'actrice. Alors on a très peu de témoignages. Donc il faut toujours recoller les morceaux.
0: On sait quand même qu'il y a
1: eu
0: un gros caprice avec la Mary Guy, oui, c'est ça. Oui, elles se sont très mal entendues.
1: Oui. Je me rappelle plus exactement de cette histoire avec la Mary Guy, mais c'était pour le. Elle était dans. Oui, elle a le rôle titre et la Mary Guy, ça lui plaît pas trop, c'est ça?
0: Alors, un journaliste raconte en 1729, il arriva un accident qui me fit de la peine parce que pareille chose avait déjà eu des conséquences fatales. Je veux dire, une dispute qui s'éleva entre les deux héroïnes pour la préséance. Une d'entre elles, donc la Mary Guy, le prit si fort à cœur qu'on ne put pendant 3 jours lui persuader de parler à sa rivale, donc la Strada, ou seulement de lui jeter un regard favorable. Mais ses amis se sont bien entremis qu'on en est enfin venu à bout d'adoucir son ressentiment. Donc apparemment, il y avait une rivalité de qui était la vedette, quoi.
1: Oui, sans doute, peut-être une question de salaire.
0: Ah.
1: Peut-être.
0: Elles n'étaient pas payées pareil.
1: Alors non, la prima donna gagne mieux sa vie que la seconda donna.
0: Ça encore aujourd'hui. Hein.
1: Oui.
0: Disparité salariale à l'opéra, c'est quelque chose. L'intérêt pour les opéras de Handel est venu tardivement. On ne publie l'intégralité de ses partitions qu'au 19e siècle et on commence véritablement à les jouer qu'au début du 20e.
1: Oui, alors Handel donc est célèbre de son vivant. Vous l'avez dit, il a la première biographie qui paraît donc l'année après sa mort.
0: Oui, c'est aussi le compositeur le plus portraituré de tout le 18e siècle.
1: Bah, il aimait beaucoup les tableaux,
0: donc il
1: en a sans doute commandé. Oui, en fait, la musique de Handel ne tombe jamais dans l'oubli, excepté pour ses opéras, parce qu'ils sont en fait passés de mode. Et donc, ses opéras cessent d'être joués, oui, avant les années 1750.
0: Ouais.
1: On n'entend plus aucun air d'opéra italien de Handel. Et c'est redécouvert progressivement donc, durant le courant du 19e siècle avec le musicologue Friedrich Schrissander qui se lance dans l'intégrale des œuvres du compositeur. Donc, c'est des partitions qui comportent quelques erreurs parce ouais. que, bon, enfin, il n'avait pas accès à tous les matériaux.
0: Mais on arrive à un paradoxe, c'est-à-dire qu'à la fin du 19e, on va jouer son Messie avec plusieurs centaines de choristes, des choses absolument gigantesques, en même temps qu'on ne regarde même pas les partitions que ce musicologue a fait reparaître de ses opéras.
1: Mais alors, c'est vrai que la réception du travail de Chrysander,
0: ouais.
1: Parce que donc il publie l'intégralité avant le dernier quart du 19e, ouais. donc c'est quand même assez tôt. Et le premier opéra de Handel qui va revoir la lumière du jour, c'est dans les années 1920. Mmh. Donc c'est quand même un demi-siècle après.
0: Et là, c'est dans des circonstances un peu particulières, c'est à l'initiative d'un certain Hagen qui se met à changer des registres de voix, parce qu'on a le problème des castrats
1: oui.
0: qui ont disparu, mais qui sont quand même partout dans ces partitions. Donc comment fait-on ? Soit on fait chanter par des femmes, soit on transpose.
1: Oui, oui. Alors chanter par des femmes, c'était déjà possible du temps de Handel,
0: oui.
1: puisque l'on le voit avec les rôles de travestis.
0: Oui.
1: Et les rôles de travesti, encore, c'est quelque chose à part, mais Handel n'ayant pas toujours suffisamment d'argent pour engager tous les castrats nécessaires, parfois les rôles de deuxième homme sont interprétés par des femmes. Donc ça, c'est pas vraiment un problème. Mais donc dans les années 1920, Oscar Hagen, lui, il va transposer tous les rôles masculins dans les voix de ténor et de basse, puisque ce sont les voix auxquelles on est habitué désormais ouais. dans l'opéra.
0: Et là, ça choque.
1: Bah là, ça pose quand même quelques problèmes. Parce que...
0: enfin, ça choque ensuite, quoi, quand on se met à vouloir plutôt chercher le son perdu, quoi, la génération.
1: Oui, et puis même, je pense qu'un air de castrat adapté pour une voix de basse, si on n'a pas la légèreté pour faire les vocalises, ouais. y a des aigus qui vont quand même demeurer, même si on transpose. Je pense que ça pose vraiment un problème, la transposition.
0: Une question sur Farinelli. Il vient en grande star en Angleterre en 1734. C'est vraiment un des très grands événements anglais de la période. Il vient pour le compte plutôt de Porpora que pour Handel. Porpora et Handel étaient vraiment en grande rivalité.
1: Alors, ça, c'est essentiellement la presse de l'époque, les pamphlets qui ont monté tout ça en épingle. En fait, dans les années 1730, donc Handel, à partir de 1729, il est seul avec Heidegger, donc qui est l'impresario du Haymarket. Il est tout seul à la tête de la maison d'opéra. Mmh. Alors que jusqu'à présent, il y avait plusieurs compositeurs en résidence. Handel en composait la majeure partie, mais il y avait d'autres compositeurs. Donc à partir de 1729, Handel est tout seul, il monte les spectacles qu'il veut. Mais tout le monde n'est pas convaincu, n'est pas satisfait, et notamment donc, le cercle des Italiens, avec Paolo Rolli, et donc c'est tout un groupe d'individus très liés à l'Arcadia. Et donc ce que fait Handel, ça ne correspond pas forcément à leur canon. Et donc pour pouvoir lutter un petit peu et essayer d'obtenir gain de cause pour leur idée de l'opéra, ils font appel donc, à Nicolas Porpora, et ils montent une compagnie rivale qui est l'opéra de la noblesse, l'opéra of the nobility. Et donc cet opéra a des moyens financiers bien supérieurs à ceux que Handel peut avoir au Haymarket. Mmh. Et ils vont avoir suffisamment d'argent pour faire venir Farinelli, qui a été l'élève de Porpora. Et donc Handel et Porpora sont forcément rivaux, puisque alors qu'avant il n'y avait qu'une seule maison d'opéra, là le public désormais va être partagé entre deux maisons.
0: Ouais.
1: Donc c'est cette rivalité, mais parce que la situation est comme telle. Est-ce que Handel et Porpora avaient une réalité personnel vraiment fondé.
0: Mais est-ce que le succès de Farinelli en Angleterre comme ça en 1734, il est préparé par des castrats qui sont de plus en plus fréquents sur les scènes d'opéra anglaise, ou est-ce qu'au contraire il va être déclencheur de cette généralisation ?
1: Oh non.
0: C'est déjà là.
1: Oui, non, les castrats sont déjà les stars. Alors progressivement, donc déjà dans les années 1710, ouais. mais c'est surtout avec l'Académie royale de musique, donc qui est fondée en 1719. Et donc il y a toute cette période jusqu'en 1728 où il y a donc le castrat le plus connu qui est alors Sénésino sur la scène de Londres. Lui, il est encore là à cette époque-là, mais non, les castrats sont déjà des stars absolues.
0: D'accord.
1: Farinelli est le plus grand,
0: oui.
1: mais il y a déjà eu énormément de castrats sur la scène londonienne. Le public est habitué.
0: Et alors, quelle association faut faire, ou au contraire faut défaire, entre l'importance des castrats dans la vie lyrique de ces années-là et la recrudescence de rôles de travestis ?
1: Alors, les rôles travestis, en fait, ne sont pas si nombreux sur la scène londonienne.
0: Et ne sont pas systématiquement portés par les castrats ?
1: Non. Alors, en fait, de toute façon, à Londres, les castrats ne jouent jamais de rôle de femme.
0: D'accord.
1: Jamais. Je pense que les Anglais ne sont pas prêts.
0: Ah oui.
1: Voilà, enfin, c'est.
0: Alors, il y en a un qui est encore moins prêt que les autres, c'est John Dennis.
1: Oui.
0: C'est donc un dramaturge critique de l'époque qui était très anti-Castrat.
1: Très anti-Italie, même tout court.
0: Ah, d'accord. Pense.
1: Il y a vraiment un nationalisme dans sa plume.
0: D'accord.
1: C'est cette invasion étrangère qui est l'opéra italien, donc avec ses chanteurs qui sont en plus des castrats. Donc tout cela lié à la religion catholique. Et donc pour John Dennis, c'est vraiment too much.
0: Ah, il y voyait de l'amollissement. Il était. Plus les hommes sont débilités et émasculés par la douceur de la musique italienne, moins ils feront attention à elle et plus ils auront d'attention l'un pour l'autre. C'est chargé quand même. Hein, ouais. Tout ça pour dire que les castrats n'ont pas du tout le monopole de l'ambivalence sexuelle. Au contraire, finalement, il y a ambivalence sexuelle dans certaines intrigues, mais elles sont portées par des femmes en pantalon.
1: Oui. Alors, pour les castrats, on se dit toujours que c'est la question de la voix aiguë qui pose question. Mais pas du tout. En fait, dans l'opéra donc de la première moitié du XVIIIe siècle, les voix aiguës, c'est pour la jeunesse, donc vraiment pour les héros.
0: D'accord.
1: Voilà. Donc c'est pas tant la tessiture que le physique du castrat.
0: Okay.
1: Donc justement avec John Dennis qui parle d'amollissement, c'est plutôt sur leur apparence, sur leur physique. Et donc sur la question du travestissement, donc les castrats jouent toujours des rôles d'hommes.
0: Oui.
1: Et on a quelques rôles donc de femmes travestis en hommes. Alors pour les besoins de la distribution, c'est-à-dire Handel n'a pas suffisamment de chanteurs, il a besoin d'un autre personnage masculin, il prend une chanteuse. Il l'a fait interpréter un rôle d'homme. Et sinon, on a les rôles de travestis véritablement, donc comme Rosmira et Bradamante, où ce sont une chanteuse qui joue une femme, mais déguisée en homme, et qui, pour les personnages sur scène, va incarner un personnage masculin.
0: Et donc, en guise de contre-exemple, on pourrait prendre Ruggiero dans Alcina, qui joue un rôle archi-masculin et joué par un castrat.
1: Oui, bah alors justement, Ruggiero, c'est le premier rôle masculin d'Alcina. Et cet opéra est vraiment fabuleux parce que, en fait, Ruggiero, c'est la masculinité débilitante, enfin défaillante.
0: Oui.
1: Justement, il n'incarne pas le personnage masculin comme il le devrait. Et c'est pour ça que son épouse Bradamante va devoir assumer une double identité, donc femme et homme à la fois, parce que Ruggiero n'est plus capable d'incarner cette masculinité.
0: Voici l'air Sta nel Ircana par Philippe Jarouski.

0: Quand vous passez en revue les moments d'ambiguïté sexuelle dans les opéras de Handel, vous constatez que, par exemple, dans Alcina, il peut y avoir un ressort comique à cette ambiguïté, alors que dans Parthénopée, Rosmira, elle se travestit dans des situations qui ne sont pas du tout comiques.
1: Non, alors parce qu'en fait, dans Alcina, Bradamante se déguise contre son gré. En fait, elle n'a pas d'autre choix. Elle ne peut pas rentrer dans le royaume d'Alcina si elle n'est pas sous une identité d'homme. Et donc, elle incarne assez maladroitement, en fait, son identité masculine. Et donc, c'est pour ça qu'il peut y avoir des moments délicats où, justement, comme elle ne l'assume pas, elle se retrouve dans des situations qui peuvent être scabreuses avec Morgana. Voilà. En revanche, Rosmira, c'est totalement à l'opposé. C'est-à-dire qu'elle a fait le choix de se déguiser en homme parce que c'était le seul moyen de pouvoir venger son honneur.
0: Ah oui, donc voilà. C'est une stratégie très, très grave pour elle en plus.
1: Oui, et alors elle l'assume à 100%. Mmh. Et donc à partir de ce moment-là, comme elle est vraiment dans la peau du personnage, c'est pas du tout la même approche. Et en plus, l'histoire de Rosmira est beaucoup plus problématique parce que Bradamante a simplement, entre guillemets, été quitté par son mari pour une autre femme. Rosmira, elle, s'est vue promettre le mariage et a sans doute accordé ses faveurs pour finalement se voir abandonnée. Mmh. Il y a peut-être même la possibilité qu'elle ait un enfant en mariage. Enfin, ça, c'est Vivaldi, dans sa propre adaptation du livret, qu'il rajoute comme quoi elle a eu un enfant en mariage. Donc peut-être que Rosmira est dans cette situation. Donc c'est pas du tout la même situation sociale. Elle est vraiment dans de gros soucis.
0: Vinton Dean, qui est un des Handeliens importants, considère que dans l'opéra Handelien, l'unité n'est pas l'aria, ni même la scène, mais l'acte tout entier. Ce qui va un petit peu écorner la pertinence d'aborder tonalité par tonalité ce qui peut se passer dans les affects de chacun des personnages.
1: Oh non, je pense qu'il ne faut pas le prendre comme ça.
0: Ouais.
1: C'est parce qu'en fait, ce qu'on appelle l'opéra seria, c'est quelque chose d'extrêmement plastique. C'est-à-dire que donc, si on a un chanteur qui est malade, un chanteur qui ne veut pas chanter, enfin, s'il y a le moindre souci, on peut prendre une aria, la changer, en mettre une autre, telle que les arias di Baole. Donc un chanteur préférerait chanter ça à ce moment-là, bon, bah, on modifie, c'est extrêmement plastique. Mais Handel, dans son adaptation, donc certainement avec son collaborateur, chaque scène va être extrêmement reliée de manière fine à la précédente. Enfin, il y a vraiment une cohérence complète. C'est-à-dire que si on change une aria, ça peut tout déstabiliser. Et je pense que c'est parce que justement, c'est pas le même fonctionnement à Londres qu'en Italie. Et donc, je pense que Winton Dean, il dit que ce n'est pas donc l'aria ni la scène, mais l'acte, parce qu'il y a vraiment une cohérence extrêmement poussée. Et donc, même si on analyse morceau à morceau, au bout du compte, c'est pour remettre les morceaux les uns derrière les autres et on obtient l'acte comme unité.
0: D'accord. En 1741, Handel arrête de faire de l'opéra après en avoir fait 42. Il va vivre encore 18 ans à faire surtout des oratorios. Qu'est-ce qu'il faut retenir de cette rupture de... Simplement qu'il n'a plus les mêmes interlocuteurs, parce que aussi le genre opéra est difficile, la scène opéra est difficile d'accès.
1: Alors, c'est une question très compliquée.
0: Qui est encore débattue.
1: Oui, alors, parce que donc, effectivement, Handel va arrêter de composer l'italien quasiment du jour au lendemain, pour se tourner donc uniquement vers l'oratorio en anglais, donc qui a été en gestation depuis plusieurs années déjà, donc surtout pendant les années 1730, il fait plusieurs essais. Et donc, il y a des spécialistes de Handel qui estiment que donc cette rupture, ça pourrait être lié tout simplement à la durée de la patente. C'est-à-dire que quand l'Académie royale de musique est fondée, le roi donne une patente de 20 ans pour composer de l'opéra en italien. Et il se trouve qu'en 1741, c'est l'année où la patente n'est plus valide.
0: Ah oui, donc c'est hyper probable comme hypothèse.
1: Donc peut-être que Handel aurait respecté le contrat.
0: D'accord.
1: Et puis, voyant toutes les difficultés inhérentes au genre, donc les stars italiennes qui n'en font qu'à leur tête, qui demandent des salaires mirobolants, enfin toutes ces difficultés, peut-être qu'il en a marre et qu'il veut se concentrer sur quelque chose de plus facile à produire. Donc ces chanteurs sont de plus en plus des Britanniques, donc c'est plus facile aussi de chanter en anglais et pas en italien. Mais d'un autre côté, le public de l'opéra, lui, réclame encore et toujours de l'opéra en italien. Et donc Handel va avoir des gros soucis parce que donc des membres de la haute société vont réclamer à corps et à cri de l'opéra en italien, mais lui ne veut pas. Et ça va lui coûter une partie de son public dans les premières années de la décennie 1740, quand il se tourne définitivement vers l'oratorio. Il va y avoir quelques saisons difficiles parce qu'on veut de l'opéra en italien.
0: Pour boucler donc notre parcours de ces opéras en italien composés en Angleterre par Handel, avec cette attention donc à ce que les tonalités peuvent participer à cette construction émotionnelle du personnage, on pourrait écouter un extrait de Amio Cor, extrait de Alcina, où là on a, vous dites, un crescendo émotionnel. On est dans une souffrance de plus en plus profonde, avec une tristesse qui commence en domino mineur, qui est parsemé de tendres pensées en sol mineur, qui s'intensifie avec le pathétique du mi bémol majeur, avant de semer en profond désespoir à mesure que ces tendres pensées sont étouffées par la noire mélancolie de fa mineur. Tout ça n'est pas qu'une affaire vocale, c'est aussi une écriture de l'orchestre qui va pleinement participer de cette charge émotionnelle.
1: Alors, je trouve qu'une des forces de Handel, c'est que souvent la musique vient dire quelque chose de plus que le texte.
0: Oui.
1: Et donc là, l'orchestre a un rôle extrêmement important, surtout avec la ritournelle d'entrée qui est très développée. On entend, alors certains voient des battements du cœur.
0: Oui.
1: Mais justement, elle a le cœur brisé, donc ça ne pourrait pas être quelque chose de.
0: Oui,
1: d'aussi...
0: le figuralisme ne peut pas tenir complètement.
1: Bah, c'est surtout que là, c'est vraiment extrêmement régulier. Et moi, j'entends plutôt soit la pluie ou peut-être les larmes d'Alcina qui coulent. De manière constante, elle a le cœur brisé, elle ne cesse de pleurer. Et là, l'orchestre vient vraiment peindre un paysage intérieur.
0: Eh bien, on va se quitter en l'écoutant dans la version de Nathalie Stutzmann. Merci beaucoup, Isolde Martinez. On peut lire Handel et ses héroïnes. J'ai pas dit le sous-titre, Un imaginaire de la puissance des femmes. Et c'est paru chez Classique Garnier.

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2: Bonjour chers écouteurs et chères écouteuses, voici les programmes ciné du Cinéma L'Atelier pour la semaine du mercredi 29 au mardi 5. On va parler de Cocorico 2, L'Enfant du Désert, il y a une reprise, Jumpers, The Drama, Sauvage et La Soirée Horreur avec They Will Kill You et Wedding Nightmare 2, qui ça sera le vendredi 1er, They Will Kill You à 21h et Wedding Nightmare à 22h40. On va commencer tout de suite avec la comédie Cocorico 2 de Julien Hervé. Il avait déjà fait le premier et ça dure 1h31 et c'est tout public évidemment. Après avoir découvert la vérité sur leurs origines grâce à des tests ADN aux résultats pour le moins surprenants, les Bouvier Sauvages et les Martins décident d'enterrer l'âge de guerre pour organiser le mariage de leur enfant. Mais c'était sans compter sur un imprévu de taille, un cousin de Frédéric a été retrouvé grâce au test, révélant que les résultats étaient erronés. Les deux familles vont découvrir que leurs ancêtres n'ont pas fini de surprendre. Alors, le premier Cocorico avait fait en gros 2 millions d'entrées et était 14e comme place au box-office 2024. Autant dire que ça avait été un carton. Les critiques. Il y a des secrets dans chaque famille, entre parenthèses, expédie le scénario précédent venir à l'essentiel, en l'occurrence à rien du tout. Un festival de grimaces, de gesticulations et d'éructations pour vedettes en roue libre. Les vedettes étant Bourdon et Clavier. Un film qui n'a pas envie de s'embarrasser avec un propos politique, ni avec le cinéma. Cela va sans dire. Tant l'image est laide, le tempo mou, l'ensemble consternant. La flemme. Ou là, de ne pas faire rire à la française. On prend les mêmes et on recommence. Cette suite repose rigoureusement sur les mêmes bases que son préquel. Donc ça aussi, ça a été dit dans quasiment toutes les critiques. Effectivement, il n'y a quasiment pas de scénario. On reprend tout pareil. Il ne faut pas s'attendre à une histoire d'une manière ou d'une autre. Dans Cocorico 2, Julien Hervé reprend exactement là où il avait laissé ses personnages, deux familles que tout oppose. Bon, soyons clairs, cette suite ne renverse pas totalement la table. L'humour reste un peu gras, parfois poussif, et le scénario recycle largement son idée de départ. Mais Cocorico 2 a eu au moins l'intelligence de mieux doser ses effets. Le rythme est plus fluide, les situations moins attirées, et certaines trouvailles font mouche. Et il faut rester jusqu'au bout. La scène post-générique où Bourdon part en roue libre totale offre un dernier éclat, franchement réjouissant. Pas génial donc, mais un peu mieux. Une accumulation de clichés qui tournent vite en rond sans jamais vraiment trouver le bon angle. Cocorico 2 semble persuadé qu'il suffit de répéter une blague pour qu'elle devienne drôle. Alors il insiste, encore et encore, jusqu'à ce que toute forme de subtilité disparaisse complètement. Cocorico 2 donne l'impression d'une suite faite par réflexe, sans réelle envie de proposer quelque chose de nouveau. Le film recycle, insiste, exagère, mais oublie l'essentiel, être drôle. Bon, on pouvait s'y attendre, et ben voilà.
3: C'est naze, c'est de la merde.
2: Vous pourrez voir aussi L'Enfant du Désert de Gilles Demestre, aventure, famille, d'1h32. Sun, âgé de 14 ans, a publié un livre inspiré d'une histoire que son grand-père lui racontait. L'incroyable histoire d'Adara, un enfant nomade perdu par sa famille à l'âge de 2 ans dans une tempête de sable dans le désert, qui a ensuite été recueilli et élevé par un couple d'autruches. Mais lorsque Sun est invité à visiter le Sahara, elle se rend compte qu'Adara est peut-être plus qu'une simple histoire pour s'endormir. Alors ce film est tiré du livre d'une journaliste suédoise, Monica Zak, qui s'appelait Adara, l'enfant autruche. Et un film qui a été présenté comme une histoire vraie et qui datait du début du XXe siècle. Parce que visiblement, à cette époque-là, le désert était un peu moins chaud et permettait, il y avait plus de vie, quoi. Alors que maintenant, c'est beaucoup plus aride, évidemment. Le film reprend le mythe de l'enfant sauvage, un être libre, un humain non apprivoisé. La bouille du petit Adara au début et des autruches très expressifs rattrape certaines lourdeurs et naïvetés de cet éloge d'une nature impérieuse. Un film pour toute la famille où chacun picorera de quoi rêver. Une fable écologique pour bâtir un spectacle assez contemplatif pour émerveiller toute la famille et assez espiègle pour toucher les plus petits. Les autres, alors sachez quand même que je l'ai appris aussi, et je l'ai lu dans plusieurs articles ça, que les autruches qui étaient initialement élevées pour la maroquinerie, donc pour être tuées, vivent désormais dans un refuge à Marrakech et au Fennec, qui a été capturé et enfermé dans le salon d'une famille, devrait être rendu à la nature. Et lui aussi, il a été remis à une association pour qu'il puisse retrouver la vie sauvage. Mais on n'a pas pris des animaux sauvages, on a pris des animaux qui étaient partis pour être utilisés par l'homme. Et ça, Gilles de Maistre, sur ses précédents films, avait expliqué qu'il ne cherchait pas à trouver des animaux domestiqués, mais à vraiment jouer l'imprégnation, c'est-à-dire faire jouer les enfants avec les animaux. Ce qui avait été le cas avec le panda, où l'enfant rencontrait le bébé panda beaucoup, très très longtemps, pour créer cette proximité. Bien entendu, les images sont superbes, tournées dans des décors naturels à couper le souffle, avec une incroyable proximité avec les animaux. Mais le scénario veut greffer là-dessus un regard occidental, en rajoutant des personnages extérieurs souvent inutiles, aux messages ou attitudes appuyées par des regards compatissants ou abattus, insistants, comme par des dialogues souvent navrants, censés être calibrés à hauteur d'enfant. Cela contentera sans doute les plus petits, qui sont ici la cible principale. Donc quelques réserves au niveau des critiques, mais les films de Gilles de Maistre, tous ces derniers, Moon le Panda, le Jaguar Blanc, etc., sont toujours un peu basés sur le même principe. Un enfant avec une boule de poils, et c'est souvent très beau. Une fable assez tranquille, qui fait rêver, ça va peut-être pas beaucoup sortir du cadre, mais ça fonctionne assez bien, et pour les familles, pour les enfants, pour les vacances, je pense que incontestablement, ça doit être un joli film à regarder en famille, même si, ça a été dit, faut pas s'attendre à un scénar de dingue, mais souvent, ces films de Maistre sont quand même très très bien calibrés, quoi.
3: C'est beau, hein, cet homme-là avec son chien.
2: Et donc, je l'ai dit, une reprise avec le dessin animé Jumpers. J'en ai déjà parlé, donc revenez sur les chroniques précédentes. Je parlerai de mon avis. Jumpers, je l'ai vu. Donc, une réalisation technique absolument impeccable. Ça, il n'y a pas de problème. Ça peut être vu par les enfants et par les adultes sans que ce soit trop pénible. Donc, de ce côté-là, c'est plutôt sympa. Il y a effectivement quelques moments fabuleux de complètement dingue avec, on l'avait dit, un animal volant et qui est assez étonnant, et franchement ce passage est assez incroyable. Je me suis vraiment beaucoup marré. Il y avait au niveau des critiques des bémols sur le côté politique un peu du propos, qui disait en gros que pour sauver la nature, il y avait certaines résistances qui pouvaient être intéressantes, et que c'est vrai que là, tout ce côté résistance face à l'appétit capitalistique qui veut grignoter l'espace naturel est quand même assez lisse. On n'est pas non plus obligé de regarder un dessin animé qui soit militant. Ça aurait été pas mal, mais ce n'est pas indispensable. On peut aussi prendre le film simplement pour ce qu'il est. Et ma foi, ça reste quand même un joli film à voir en famille qui devrait plaire un peu à tout le monde. Donc, pour les vacances, c'est une jolie reprise. Et franchement, vous auriez tort de vous en priver parce que c'est quand même vraiment de la super cam.
1: Et si nous cherchions un autre chemin que la violence ? Allô ? Est-ce que vous m'entendez ?
2: Et vous pourrez voir aussi The Drama, un drame romance d'1h46 de Christopher Borgli avec Pattinson et Zendaya notamment. C'est tout public. Un couple comblé voit son bonheur mis à l'épreuve lorsqu'un rebondissement inattendu vient tout bouleverser à une semaine de son mariage. Ça, c'est dit dans le teaser, donc je ne vais pas spoiler. Ils font juste le rebondissement, c'est qu'ils se font une soirée entre amis et ils jouent au jeu de la vérité. Tout le monde se dit une anecdote gênante et Zendaya, la mariée, dit quelque chose qui bouleverse complètement l'équilibre avec ses amis et avec son futur mari. Pour bien comprendre les critiques, c'est que ce préambule est quand même, à mon sens, important. C'est un réalisateur norvégien, européen, qui a un regard très sarcastique sur l'hypocrisie américaine, très sûr de sa morale. Je pense qu'il faut voir le film comme une sorte de parabole sur la cancel culture. On est très sûr de ce qu'on juge bien ou mal, alors qu'on vit dans une société gangrénée par la violence ordinaire. Le sujet du secret importe peu. Au fond, c'est sa révélation qui est pertinente, car elle devient le moteur d'un questionnement plus large sur les relations amoureuses, amicales, familiales. Il en ressort un film passionnant sur ce que chacun sait, pense savoir et imagine de son ou sa partenaire, mais où les trois données se révèlent fausses. Un grand récit parano sur les relations qui pose un regard hilarant et angoissant sur l'idée du mariage. Le pardon est-il encore à l'ordre du jour ? Et in extenso, les véritables monstres sont-ils ceux qui bafouent la confiance des uns ou ceux qui jugent les actions passées des autres ? Borgli dissèque ainsi notre monde cruel, ses contradictions éthiques, ses illogismes et ses paradoxes. Pas toujours maîtrisés, notamment lorsque le métrage semble regarder ses propres ficelles narratives plutôt que les exploiter pleinement, cette comédie noire réussit toutefois à surprendre grâce à son enveloppe chaotique et ses nombreuses répliques mordantes. The Drama brille presque à tous les niveaux, et ce n'est pas un léger manque de rythme en son centre qui nous fera dire le contraire. Donc ça a été dit, les critiques restaient, ont pas beaucoup parlé de la forme, comme souvent c'est le cas, mais restaient beaucoup sur le fait qu'il interroge la révélation. Certaines critiques étaient assez mitigées, d'autres vraiment assez élogieuses. En tout cas, un film qui, donc, au niveau de la presse, tout ça, marque un peu sa sortie et qui a l'air quand même d'être extrêmement intéressant. Donc, faites-vous plaisir. Et il s'est porté par les deux acteurs les plus bankable du moment. Donc, on aurait tort de s'en priver.
1: Tu sais, j'ai lu un truc l'autre jour dans Biba. Il disait que le mariage est la cause principale du divorce. Ça fait réfléchir, hein ?
2: Et vous pourrez voir Sauvage. C'est un drame de 1h41 de Camille Poncin. C'est tout public. Au cœur des Cévennes, Anja décide de vivre à l'écart des autres, au milieu des bois, insaisissables et sauvages. Elle bouleverse peu à peu l'équilibre de la vallée et de ses habitants. Sa mère, son seul lien avec le monde extérieur. C'est d'après une histoire vraie. On ressort du film 1000 questions en tête et en se demandant forcément comment on aurait agi si Anja avait été de notre famille. Difficile de savoir ce qui, du rythme lent et aride de Sauvage, tient des Cévennes, du scénario, des images, du casting, ce qui ressemble d'abord à un drame social, laisse émerger insidieusement des enjeux toujours plus profonds. Les ondes de choc provoquées par Anja font craquer les coutures des aspirations alternatives et les dialogues, comme la mise en scène, trahissent souvent avec acuité les failles, les contradictions du collectif. Car la mère vivait dans une sorte de communauté et sa fille, la fameuse Anja, qui avait un problème psychologique qui l'a poussée à vouloir vivre comme une enfant sauvage tout seul dans les bois et qui vient de temps en temps dans la communauté pour voler de la bouffe, etc. Et c'est en ça que ça provoque au niveau du collectif un certain nombre de tensions. Inspiré par l'histoire réelle d'une de ses amies, Anna est le nom de l'amie en question du réalisateur, le réalisateur explore avec une délicatesse radicale nos ravages et nos contradictions. Là où tant de récits convoquent la figure de l'enfant sauvage et de l'état de nature pour mieux raconter le retour à la norme, Mowgli, Tarzan, etc., c'est tout notre socle civilisationnel que Camille Poussin interroge. Parce que donc, le réalisateur connaissait cette Anna, qui avait elle aussi une fille qui est partie vivre dans les Cévennes comme une enfant sauvage. Un certain nombre de fois aussi est dit qu'à la fin du film, on voit cette maman, cette Anna, donc la personne réelle qui a inspiré le film, à l'écran, et visiblement ça éclaire beaucoup de choses qui ont été évoquées dans le film. Quoi, je ne sais pas, je vous laisserai découvrir en regardant le film. Mon avis sur ce que j'ai ressenti des différentes critiques, c'est que à aucun moment il parlait de la qualité du film, des acteurs, etc. Enfin, ou très très peu. Mais ce qui mettait systématiquement en avant, c'est ce côté de questionnement. On regarde à l'écran et on se questionne sur nous, notre vie, sur certaines choses qui sont de l'ordre du réel. Et à ce titre, ça m'a l'air d'être un film assez intéressant. Ouais, votre propre avis.
4: Je peux sûrement apprendre quelques petites choses à ce sauvage. Mais voilà.
2: Et les deux films de la soirée horreur qui aura lieu, je le rappelle, le vendredi 1er, The Will Kill You sera à 21h et Wedding Nightmare 2 à 22h40, les deux films sont interdits aux moins de 12 ans. Donc, les deux films sont un peu d'action, comédie, épouvante, horreur. Le premier, They Will Kill You, de Kirill Sokolov. Dans They Will Kill You, une jeune femme doit survivre toute une nuit au Virgil, le repère mystérieux d'une secte démoniaque qui se révèle rapidement être un piège mortel. Les adeptes, eux, comptent bien faire de la malheureuse leur prochaine offrande, une comédie d'horreur et d'action explosive. Kirill Sokolov fait une pop Connerie, sauvage, crétine, volontairement et réjouissante, qui tranche dans un marasme de série Z pas assumé. Si l'on est honnête, The Will Kill You a probablement un scénario, mais il doit être assez fin. Tout dans cette franche comédie sera ensuite prétexte à la castagne, bien filmée, bien chorégraphiée, grotesque aussi, et ils évoquent dans cette critique Evil Dead de Sam Raimi, le 2, et c'est revenu aussi dans d'autres critiques, cette référence à Evil Dead, donc le côté vraiment gore, mais too much, quoi. Le récit demeure inexistant, mais le ton, ce grand n'importe quoi général plaît. Bientôt, Asia rencontre une tête de porc qui parle. C'est beau, le cinéma qui ose. Blindé de gags aussi trash que cartoonesque, il n'hésite pas à aller là où ses semblables américains n'osent mettre les pieds, c'est-à-dire dans le grotesque. Voilà d'où vient le capital sympathie de cette série B de luxe. Loin du cynisme pseudo-cool de la concurrence, elle transpire la générosité d'un réalisateur non hollywoodien qui a clairement profité de cette opportunité de carrière inouïe pour mettre en scène son coffre à jouets. Ça fonctionne souvent. Ça échoue parfois, mais il y a largement de quoi s'amuser et nous rappeler la valeur d'un bon mélange des genres. Le Kirill Sokolov en question, le réalisateur est russe et il a été invité donc là à pouvoir faire ce film aux États-Unis. Et c'est pour ça qu'ils évoquent un film non hollywoodien, parce que lui vient d'ailleurs. Partout, c'est très con, c'est très crétin, mais ça fonctionne. Pourquoi se plaindre ? Et Wedding Nightmare 2, toujours épouvante thriller, avec parfois un côté aussi grotesque qui avait été évoqué dans les critiques. Ça dure 1h48 et c'est un film de Matt Bettinelli-Holpin. Et je l'ai dit, c'est également interdit aux moins de 12 ans. Peu après avoir échappé à l'attaque sans merci de la famille Le Domas, Grace découvre qu'elle vient d'atteindre un nouveau niveau dans ce jeu cauchemardesque. Et elle aura à ses côtés sa sœur dont elle s'était éloignée, Faith. Elle n'aura qu'une seule chance pour à la fois survivre, protéger sa sœur et revendiquer le haut siège du conseil qui gouverne le monde. Cette fois, quatre familles rivales la traquent pour s'emparer du trône et celle qui l'emportera aura le pouvoir absolu. Entre le slasher, la comédie et le trip ésotérique, ce film, Wedding Nightmare, est une de ces petites surprises sorties de nulle part, certes imparfaites mais trop généreuses et amusantes pour être boudées. La mise en scène se joue à plusieurs reprises des codes du genre pour renverser la peur et glisser vers le rire jaune. Et le grand final est à lui seul un grand moment de grotesque irrésistible. Sanglant et drôle, Wedding Nightmare emprunte au slasher énervé et à la satire cinglante dans ses meilleurs moments autour d'une Samara Weaving, l'actrice excellente et avec une touche de grotesque débridée parfois réjouissante. Dommage que le film manque sinon de folie et d'inventivité dans son jeu de base. Donc globalement, une excellente soirée avec deux films qui se tiennent vraiment et qui sont, vous l'avez vu, dans le très trash et aussi dans ce côté un peu humour, un peu côté décalé, mélange des genres. Donc une soirée assez bien ficelée. Donc voilà, on se quitte pour cette semaine. On n'a pas encore les programmes de la semaine prochaine. Donc je vous fais des bisous et on se dit à très vite. Ciao.

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Et bonjour, pays occitan de la province Limousin, de la Gascogne à l'Auvergne, les langues d'oc, la langue occitane, histoire d'hier, culture vivante des pays. 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Les chemins de traverse, la chaleur, les siestes, enfin pas grand-chose. Il me faut penser à tout ce monde qui ne connaît pas notre culture. Alors, je vais vous la faire découvrir. Tout ce qui vit ici en pays occitan. 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Les tarifs est de 4,50 euros pour la séance. 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
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Et le dimanche 13 mai à Bano, à la salle des festes, à 2h30 de la Pradina, une pièce de théâtre bilingue pour le Pichu Théâtre de Sousserac. 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

0: 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Vagabond nourri de Kerouac et de Rimbaud, vit et survit en Angleterre, Californie, Louisiane, Mexique, Espagne, Russie, Japon, Corée, Québec, Afrique. Première création des cançons, contes et poèmes. Le Québec est le pays que marque le maille de Daniel Lumoun. Les autres viages à Québec-Ville, qui estrennent son métier de conteur et canteur dans la boîte à Cansou à partir de 1979. Demorera mai d'un an, tournera souvent et nous aura d'amistad et de la zestac solide. 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L'accent d'Al Périgord, personnage campat à l'arme occitano, mais le talent de Daniel Lumoun est de faire l'université sans faire l'universalité, sans faire l'uniformité. Daniel Lumoun s'est produit dans de multiples festivals de France et du monde. D'une paix 1986 écrite et compte tabé par François Blu, Périgord, et le taillier de création de Radio France. Auteur et interprète des contes Países d'Oc per France 13, en français, en anglais et même en occitan, et des contes express per Aki TV. Le Daniel Lumoun nous a quitté, ben, est parti dans le monde des troubadours, des troubards. Aurons toujours une pensée pour quel monde qui s'intéresse à la culture locale, à mes biais un peu résolus, retrouvant à qui le Daniel Lumoun qui nous parle de sa vie, de contaire, cantaire.
1: En trois semaines, Mécanos a vendu le garage. Il a vendu le petit Mao de vie. Il a gardé sa maison quand même chez lui à Saint-Paganoul. Il a pris un congélateur portable. Il a mis la carpe dedans et est arrivé à Vancouver. À Vancouver, au début, c'était pas facile. Heureusement, il a trouvé des Québécois qui lui ont appris à parler anglais avec l'accent québécois. C'était formidable. Et puis, il s'est inscrit à vie à l'Institut du fromage. Il a inventé le Québécois au sirop d'érable. C'est lui. Ouais. Au passage. Et puis, il progressait vite, il était sympa, il est passé à la télé locale, il avait l'accent et tout, et comme il était français, on croyait que c'était un bon cuisinier, enfin, bon. Il a rencontré une jeune Canadienne de 23 ans, sa cadette. Elle était évangéliste du septième jour. C'est un truc très... Oui, ah, mais là-bas, oui, c'est... Mais elle était libérée sur le plan sexuel et ça a joué pour beaucoup, quand même. C'est pas... Voilà. Les voilà ensemble, la carpe dans un nouveau congélateur. Un truc... bon. Et puis ils essayent de trouver vie. Mais au bout de pas mal d'années, bon... Ces histoires de Québécois, ça l'a un peu lassé, et puis ça a dû lasser sa femme aussi, elle est partie avec le pasteur protestant, et finalement, il est rentré, la carpe dans un congélateur portable, il est revenu chez Réponse, ses copains avaient vieilli, hein, ouais. Il y en avait même un tellement il avait vieilli, il ne l'a pas reconnu. Alors... Et puis, les copains de chez Réponse lui ont dit, mais tu sais... Il y a un autre bar qui s'est ouvert un peu au bord de la Dordogne, là. Ils ont ouvert l'été au mois d'août. Alors, c'est sûrement pour ça. Ça s'appelle chez Doute. Enfin, ben oui, c'est ça. Ils sont sympas, c'est des jeunes, mais ils sont agaçants. Ils posent des questions sans arrêt. C'est pas... Ben oui, Mécanos y est allé. Les jeunes étaient déjà au courant de son histoire de carpe dans le congélateur et de vie. Et bon, mais c'est vrai que... Quand on s'approchait, rien qu'en s'approchant du nouveau café, il y avait un roc acide là qui vous faisait citronner les babines, déjà. Dedans, il y avait une immense affiche, j'ai jamais vu ça dans un bar depuis, il y avait écrit « L'alcool n'arrangera pas vos problèmes ». Courageux. Ouais, c'est... Et une autre plus petite à côté. Le lait non plus. Bon, c'est vrai, enfin, c'est pas... On passait des clips sans arrêt d'Omar Khayyam, au toi qui cherche en vain le sens du 4, du 6 et du 5, bois du vin. Car tout est là, tu ne sais ni où tu vas, ni d'où tu viens, bois du vin, sur fond de guitare électrique du 12e siècle. Un truc formidable. Et là, il a sympathisé avec ces jeunes, puis finalement, ils ont parlé de vie, de ci, de là. Il a commencé à piger que finalement, le voyage vaut sûrement mieux que le terminus. Alors il a décidé de sortir la carpe du congétaleur. On lui a dit, attends, il faut prévenir les gens dans une quinzaine de jours. D'accord. D'ailleurs, on va te donner un peu plus, parce que pour, tu veux faire un repos et un banquet avec une carpe, tu sais, c'est pas... Bon. Hélas. D'où l'expression, finalement, trois fois hélas, qui est beaucoup plus ramassée. Hein, c'est vrai. Bon, il y a trois choses que l'on ne peut pas cacher. La pauvreté, la toux et l'adultère. Et évidemment, des fantômes ont dénoncé Espantal. Il y a un côté paparazzi chez les fantômes. Hein. Et ils sont allés raconter à Espantoune ce que faisait Espantal. Espantoune, la colère l'a pris. Elle a quitté son champ de patates insolines. Elle s'est pointée chez Veuve Fort. Veuve Fort était au fond du hangar, dans l'angle là, avec le piano, la faux et le bricolé. Espantoune s'est pointée de telle sorte à la bloquer de plus en plus, à lui diminuer toute possibilité de retraite comme ça. Pour... Et là, la pauvre veuve fort, eh ben, se voyant prise, elle a pris la faux et chou, elle a tranché la tête d'Espantoune. Oui, c'est ce qui arrive à ceux qui veulent diminuer la retraite. C'est pas... Et la tête d'Espantoune a roulé, tourné, boulé, roulé, et puis et c'est Flambemique qui l'a trouvé. Je lui mets un peu de sel dedans. C'est une tête en bois. Hein. Mais c'est une tête en bois, c'est pas... Et lui, pauvre Espantal, oh Espantal, il erre sous la lune, frappé de la patte d'oie. Il erre sous la lune, il invoque 13 clochers, 7 fontaines. Enfin, il se sent un peu dans ce monde tournobilé, quoi, parce que c'est pas vraiment le rêve, c'est pas vraiment la réalité non plus. Il est dans ce territoire au milieu. Il a bien pensé à se faire suicider, mais le bois, même mort, il revient vous hanter. La fumée revient. Espantal, pauvre Espantal. Que savez-vous ?

Daniel Lemont est un conteur et auteur français de souche périgordine par sa mère et andalouse par son père. Il vit en Périgord. Ses histoires, parfois de coloration occitane, évoquent le monde contemporain et humour et poésie. Daniel Lemont passe son enfance et sa jeunesse dans le Périgord. Baccalauréat de lettres classiques à Cahors en 1972, court passage comme employé de banque, puis maître d'internat et étudiant à l'université d'anglais de Bordeaux III. Ensuite, il voyage pendant des années, avec guitare et histoire. Vagabond nourri de Kerouac, de Rimbaud, il vit et survit en Angleterre, en Californie, en Louisiane, au Mexique, en Espagne, en Russie, au Japon, en Corée, au Québec, en Afrique. Première création de chansons, contes et poèmes. Le Québec est le pays qui marque le plus Daniel Lemont. C'est d'ailleurs à Québec-ville qu'il s'étreigne son métier de conteur-chanteur dans des boîtes à chansons à partir de 1979. Il restera plus d'un an, reviendra souvent et nouera des amitiés et des attaches solides. Une langue poétique émaillée d'humour, Daniel Lemont, conteur-créateur, embarque sans peine l'auditoire qui partage ses histoires fantasques et fantastiques. La voix chaude, profonde, de ce rémouleur des mots, servant alors de guide. Il faut voir et entendre Daniel Lemont dans ses canevas et ses impros à la matière d'un bluesman. Accent du Périgord, personnage campé à l'âme occitane. Mais le talent de Daniel Lemont, c'est de faire l'universalité sans faire l'uniformité. Daniel Lemont se produit dans les multiples festivals de France et du monde. Depuis 1986, il écrit et compte aussi pour France Bleu Périgord et l'atelier de création de Radio France. Auteur et interprète de contes Pays d'Oc pour France 3, en anglais, en français et en occitan, et de contes express pour Aki TV. Daniel Lemont nous a quittés aujourd'hui. Il est allé retrouver le monde des troubadours, des troubaïrites. Nous retrouvons Daniel Lemont dans sa présentation de ce monde du conte et de la chanson.

0: Ça veut dire quoi, ben?
1: Bon, et bien, qu'est-ce que ça va, mais... Je pas vraiment, mais... Va à vide au bout, aussi.
2: Ah, quel coup, quand il y a de ça, bon.
3: Cric et crac, et mon magazine est à cabat. Cric et crac, mon magazine est achevé. À tout les acadumes, brave monde et bouddhisi dung à 17, là, à la semaine au Québec. À tous et à chacun, bravo Jean, je vous dis donc au revoir et à la semaine prochaine. À 17.
4: Allez,
3: au réveil. Réalisation André Alarcon.

0: comme vous emmerde un autre.
1: You talking to me?
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2: Bonjour chers écouteurs et chères écouteuses, voici les programmes ciné du Cinéma L'Atelier pour la semaine du mercredi 29 au mardi 5. On va parler de Cocorico 2, L'Enfant du Désert, il y a une reprise, Jumpers, The Drama, Sauvage et La Soirée Horreur avec They Will Kill You et Wedding Nightmare 2, qui ça sera le vendredi 1er, They Will Kill You à 21h et Wedding Nightmare à 22h40. On va commencer tout de suite avec la comédie Cocorico 2 de Julien Hervé. Il avait déjà fait le premier et ça dure 1h31 et c'est tout public évidemment. Après avoir découvert la vérité sur leurs origines grâce à des tests ADN aux résultats pour le moins surprenants, les Bouviers Sauvages et les Martins décident d'enterrer l'âge de guerre pour organiser le mariage de leur enfant. Mais c'était sans compter sur un imprévu de taille, un cousin de Frédéric a été retrouvé grâce aux tests, révélant que les résultats étaient erronés. Les deux familles vont découvrir que leurs ancêtres n'ont pas fini de surprendre. Alors, le premier Cocorico avait fait en gros 2 millions d'entrées et était 14e comme place au box-office 2024. Autant dire que ça avait été un carton. Les critiques. Il y a des secrets dans chaque famille, entre parenthèses, expédie le scénario précédent venir à l'essentiel, en l'occurrence à rien du tout. Un festival de grimaces, de gesticulations et d'éructations pour vedettes en roue libre. Les vedettes étant Bourdon et Clavier. Un film qui n'a pas envie de s'embarrasser avec un propos politique, ni avec le cinéma. Cela va sans dire. Tant l'image est laide, le tempo mou, l'ensemble consternant. La flemme, ou là, de ne pas faire rire à la française. On prend les mêmes et on recommence. Cette suite repose rigoureusement sur les mêmes bases que son préquel. Donc ça aussi, ça a été dit dans quasiment toutes les critiques. Effectivement, il n'y a quasiment pas de scénario. On reprend tout pareil. Il ne faut pas s'attendre à une histoire d'une manière ou d'une autre. Dans Cocorico 2, Julien Hervé reprend exactement là où il avait laissé ses personnages, deux familles que tout oppose. Bon, soyons clairs, cette suite ne renverse pas totalement la table. L'humour reste un peu gras, parfois poussif, et le scénario recycle largement son idée de départ. Mais Cocorico 2 a eu au moins l'intelligence de mieux doser ses effets. Le rythme est plus fluide, les situations moins attirées, et certaines trouvailles font mouche. Et il faut rester jusqu'au bout. La scène post-générique où Bourdon part en roue libre totale offre un dernier éclat, franchement réjouissant. Pas génial donc, mais un peu mieux. Une accumulation de clichés qui tournent vite en rond sans jamais vraiment trouver le bon angle. Cocorico 2 semble persuadé qu'il suffit de répéter une blague pour qu'elle devienne drôle. Alors il insiste, encore et encore, jusqu'à ce que toute forme de subtilité disparaisse complètement. Cocorico 2 donne l'impression d'une suite faite par réflexe, sans réelle envie de proposer quelque chose de nouveau. Le film recycle, insiste, exagère, mais oublie l'essentiel, être drôle. Bon, on pouvait s'y attendre, et ben voilà.
3: C'est naze, c'est de la merde.
2: Vous pourrez voir aussi L'Enfant du Désert de Gilles Demestre, aventure, famille, d'1h32. Sun, âgé de 14 ans, a publié un livre inspiré d'une histoire que son grand-père lui racontait. L'incroyable histoire d'Adara, un enfant nomade perdu par sa famille à l'âge de 2 ans dans une tempête de sable dans le désert, qui a ensuite été recueilli et élevé par un couple d'autruches. Mais lorsque Sun est invité à visiter le Sahara, elle se rend compte qu'Adara est peut-être plus qu'une simple histoire pour s'endormir. Alors ce film est tiré du livre d'une journaliste suédoise, Monica Zak, qui s'appelait « Adara, l'enfant autruche ». Et un film qui a été présenté comme une histoire vraie et qui datait du début du XXe siècle. Parce que visiblement, à cette époque-là, le désert était un peu moins chaud et permettait, il y avait plus de vie, quoi. Alors que maintenant, c'est beaucoup plus aride, évidemment. Le film reprend le mythe de l'enfant sauvage, un être libre, un humain non apprivoisé. La bouille du petit Adara au début et des autruches très expressifs rattrape certaines lourdeurs et naïvetés de cet éloge d'une nature impérieuse. Un film pour toute la famille où chacun picorera de quoi rêver. Une fable écologique pour bâtir un spectacle assez contemplatif pour émerveiller toute la famille et assez espiègle pour toucher les plus petits. Les auteurs, alors sachez quand même que je l'ai appris aussi, et je l'ai lu dans plusieurs articles ça, que les autruches qui étaient initialement élevées pour la maroquinerie, donc pour être tuées, vivent désormais dans un refuge à Marrakech et au Fennec, qui a été capturé et enfermé dans le salon d'une famille, devrait être rendu à la nature et lui aussi il a été remis à une association pour qu'il puisse retrouver la vie sauvage. Mais on n'a pas pris des animaux sauvages, on a pris des animaux qui étaient partis pour être utilisés par l'homme. Et ça, Gilles de Maistre, sur ses précédents films, avait expliqué qu'il ne cherchait pas à trouver des animaux domestiqués, mais à vraiment jouer l'imprégnation, c'est-à-dire faire jouer les enfants avec les animaux, ce qui avait été le cas avec le panda, où l'enfant rencontrait le bébé panda beaucoup, très très longtemps pour créer cette proximité. Bien entendu, les images sont superbes, tournées dans des décors naturels à couper le souffle, avec une incroyable proximité avec les animaux. Mais le scénario veut greffer là-dessus un regard occidental, en rajoutant des personnages extérieurs souvent inutiles, aux messages ou attitudes appuyées par des regards compatissants ou abattus, insistants, comme par des dialogues souvent navrants, censés être calibrés à hauteur d'enfant. Cela contentera sans doute les plus petits, qui sont ici la cible principale. Donc quelques réserves au niveau des critiques, mais les films de Gilles de Maistre, tous ces derniers, Moon le Panda, le Jaguar Blanc, etc., sont toujours un peu basés sur le même principe. Un enfant avec une boule de poils, et c'est souvent très beau, une fable assez tranquille, qui fait rêver, ça va peut-être pas beaucoup sortir du cadre, mais ça fonctionne assez bien, et pour les familles, pour les enfants, pour les vacances, je pense que incontestablement, ça doit être un joli film à regarder en famille, même si, ça a été dit, faut pas s'attendre à un scénar de dingue, mais souvent, ces films de Maistre sont quand même très très bien calibrés. Quoi.
3: C'est beau, hein, cet homme-là avec son chien.
2: Et donc, je l'ai dit, une reprise avec le dessin animé Jumpers. J'en ai déjà parlé, donc revenez sur les chroniques précédentes. Je parlerai de mon avis. Jumpers, je l'ai vu. Donc, une réalisation technique absolument impeccable. Ça, il n'y a pas de problème. Ça peut être vu par les enfants et par les adultes sans que ce soit trop pénible. Donc, de ce côté-là, c'est plutôt sympa. Il y a effectivement quelques moments fabuleux de complètement dingue avec, on l'avait dit, un animal volant et qui est assez étonnant, et franchement ce passage est assez incroyable. Je me suis vraiment beaucoup marré. Il y avait au niveau des critiques des bémols sur le côté politique un peu du propos, qui disait en gros que pour sauver la nature, il y avait certaines résistances qui pouvaient être intéressantes, et que c'est vrai que là, tout ce côté résistance face à l'appétit capitalistique qui veut grignoter l'espace naturel est quand même assez lisse. On n'est pas non plus obligé de regarder un dessin animé qui soit militant. Ça aurait été pas mal, mais ce n'est pas indispensable. On peut aussi prendre le film simplement pour ce qu'il est. Et ma foi, ça reste quand même un joli film à voir en famille qui devrait plaire un peu à tout le monde. Donc, pour les vacances, c'est une jolie reprise. Et franchement, vous auriez tort de vous en priver parce que c'est quand même vraiment de la super cam.
1: Et si nous cherchions un autre chemin que la violence ? Allô ? Est-ce que vous m'entendez ?
2: Et vous pourrez voir aussi The Drama, un drame romance d'1h46 de Christopher Borgli avec Pattinson et Zendaya notamment. C'est tout public. Un couple comblé voit son bonheur mis à l'épreuve lorsqu'un rebondissement inattendu vient tout bouleverser à une semaine de son mariage. Ça, c'est dit dans le teaser, donc je ne vais pas spoiler. Ils font juste le rebondissement, c'est qu'ils se font une soirée entre amis et ils jouent au jeu de la vérité. Tout le monde se dit une anecdote gênante et Zendaya, la mariée, dit quelque chose qui bouleverse complètement l'équilibre avec ses amis et avec son futur mari. Pour bien comprendre les critiques, c'est que ce préambule est quand même, à mon sens, important. C'est un réalisateur norvégien, européen, qui a un regard très sarcastique sur l'hypocrisie américaine, très sûr de sa morale. Je pense qu'il faut voir le film comme une sorte de parabole sur la cancel culture. On est très sûr de ce qu'on juge bien ou mal, alors qu'on vit dans une société gangrénée par la violence ordinaire. Le sujet du secret importe peu. Au fond, c'est sa révélation qui est pertinente, car elle devient le moteur d'un questionnement plus large sur les relations amoureuses, amicales, familiales. Il en ressort un film passionnant sur ce que chacun sait, pense savoir et imagine de son ou sa partenaire, mais où les trois données se révèlent fausses. Un grand récit parano sur les relations qui pose un regard hilarant et angoissant sur l'idée du mariage. Le pardon est-il encore à l'ordre du jour ? Et in extenso, les véritables monstres sont-ils ceux qui bafouent la confiance des uns ou ceux qui jugent les actions passées des autres ? Borgli dissèque ainsi notre monde cruel, ses contradictions éthiques, ses illogismes et ses paradoxes. Pas toujours maîtrisés, notamment lorsque le métrage semble regarder ses propres ficelles narratives plutôt que les exploiter pleinement, cette comédie noire réussit toutefois à surprendre grâce à son enveloppe chaotique et ses nombreuses répliques mordantes. The Drama brille presque à tous les niveaux, et ce n'est pas un léger manque de rythme en son centre qui nous fera dire le contraire. Donc ça a été dit, les critiques restaient, ont pas beaucoup parlé de la forme, comme souvent c'est le cas, mais restaient beaucoup sur le fait qu'il interroge la révélation. Certaines critiques étaient assez mitigées, d'autres vraiment assez élogieuses. En tout cas, un film qui, donc, au niveau de la presse, tout ça, marque un peu sa sortie et qui a l'air quand même d'être extrêmement intéressant. Donc, faites-vous plaisir. Et il s'est porté par les deux acteurs les plus bankable du moment. Donc, on aurait tort de s'en priver.
1: Tu sais, j'ai lu un truc l'autre jour dans Biba. Il disait que le mariage est la cause principale du divorce. Ça fait réfléchir, hein ?
2: Et vous pourrez voir Sauvage. C'est un drame de 1h41 de Camille Poncin. C'est tout public. Au cœur des Cévennes, Anja décide de vivre à l'écart des autres, au milieu des bois, insaisissables et sauvages. Elle bouleverse peu à peu l'équilibre de la vallée et de ses habitants. Sa mère, son seul lien avec le monde extérieur. C'est d'après une histoire vraie. On ressort du film 1000 questions en tête et en se demandant forcément comment on aurait agi si Anja avait été de notre famille. Difficile de savoir ce qui, du rythme lent et aride de Sauvage, tient des Cévennes, du scénario, des images, du casting, ce qui ressemble d'abord à un drame social, laisse émerger insidieusement des enjeux toujours plus profonds. Les ondes de choc provoquées par Anja font craquer les coutures des aspirations alternatives et les dialogues, comme la mise en scène, trahissent souvent avec acuité les failles, les contradictions du collectif. Car la mère vivait dans une sorte de communauté et sa fille, la fameuse Anja, qui avait un problème psychologique qui l'a poussée à vouloir vivre comme une enfant sauvage tout seul dans les bois et qui vient de temps en temps dans la communauté pour voler de la bouffe, etc. Et c'est en ça que ça provoque au niveau du collectif un certain nombre de tensions. Inspiré par l'histoire réelle d'une de ses amies, Anna est le nom de l'amie en question du réalisateur, le réalisateur explore avec une délicatesse radicale nos ravages et nos contradictions. Là où tant de récits convoquent la figure de l'enfant sauvage et de l'état de nature pour mieux raconter le retour à la norme, Mowgli, Tarzan, etc., c'est tout notre socle civilisationnel que Camille Poussin interroge. Parce que donc, le réalisateur connaissait cette Anna, qui avait elle aussi une fille qui est partie vivre dans les Cévennes comme une enfant sauvage. Un certain nombre de fois aussi est dit qu'à la fin du film, on voit cette maman, cette Anna, donc la personne réelle qui a inspiré le film, à l'écran, et visiblement ça éclaire beaucoup de choses qui ont été évoquées dans le film. Quoi, je ne sais pas, je vous laisserai découvrir en regardant le film. Mon avis sur ce que j'ai ressenti des différentes critiques, c'est que à aucun moment il parlait de la qualité du film, des acteurs, etc. Enfin, ou très très peu. Mais ce qui mettait systématiquement en avant, c'est ce côté de questionnement. On regarde à l'écran et on se questionne sur nous, notre vie, sur certaines choses qui sont de l'ordre du réel. Et à ce titre, une fois de plus, ça m'a l'air d'être un film assez intéressant. Ouais, votre propre avis.
4: Je peux sûrement apprendre quelques petites choses à ce sauvage. Mais voilà.
2: Et les deux films de la soirée horreur qui aura lieu, je le rappelle, le vendredi 1er, They Will Kill You sera à 21h et Wedding Nightmare 2 à 22h40, les deux films sont interdits aux moins de 12 ans. Donc, les deux films sont un peu d'action, comédie, épouvante, horreur. Le premier, They Will Kill You, de Kirill Sokolov. Dans They Will Kill You, une jeune femme doit survivre toute une nuit au Virgil, le repère mystérieux d'une secte démoniaque qui se révèle rapidement être un piège mortel. Les adeptes, eux, comptent bien faire de la malheureuse leur prochaine offrande, une comédie d'horreur et d'action explosive. Kirill Sokolov fait une pop connerie, sauvage, crétine, volontairement et réjouissante, qui tranche dans un marasme de série Z pas assumé. Si l'on est honnête, The Will Kill You a probablement un scénario, mais il doit être assez fin. Tout dans cette franche comédie sera ensuite prétexte à la castagne, bien filmée, bien chorégraphiée, grotesque aussi, et ils évoquent dans cette critique Evil Dead de Sam Raimi, le 2, et c'est revenu aussi dans d'autres critiques, cette référence à Evil Dead, donc le côté vraiment gore, mais too much, quoi. Le récit demeure inexistant, mais le ton, ce grand n'importe quoi général plaît. Bientôt, Asia rencontre une tête de porc qui parle. C'est beau, le cinéma qui ose. Blindé de gags aussi trash que cartoonesque, il n'hésite pas à aller là où ses semblables américains n'osent mettre les pieds, c'est-à-dire dans le grotesque. Voilà d'où vient le capital sympathie de cette série B de luxe. Loin du cynisme pseudo-cool de la concurrence, elle transpire la générosité d'un réalisateur non hollywoodien qui a clairement profité de cette opportunité de carrière inouïe pour mettre en scène son coffre à jouets. Ça fonctionne souvent, ça échoue parfois, mais il y a largement de quoi s'amuser et nous rappeler la valeur d'un bon mélange des genres. Le Kirill Sokolov en question, le réalisateur est russe et il a été invité donc là à pouvoir faire ce film aux États-Unis, et c'est pour ça qu'ils évoquent un film non hollywoodien, parce que lui vient d'ailleurs. Partout, c'est très con, c'est très crétin, mais ça fonctionne. Pourquoi se plaindre ? Et Wedding Nightmare 2, toujours épouvante thriller avec parfois un côté aussi grotesque qui avait été évoqué dans les critiques, ça dure 1h48 et c'est un film de Matt Bettinelli-Holpin. Et je l'ai dit, c'est également interdit aux moins de 12 ans. Peu après avoir échappé à l'attaque sans merci de la famille Le Domas, Grace découvre qu'elle vient d'atteindre un nouveau niveau dans ce jeu cauchemardesque. Et elle aura à ses côtés sa sœur dont elle s'était éloignée, Faith. Elle n'aura qu'une seule chance pour à la fois survivre, protéger sa sœur et revendiquer le haut siège du conseil qui gouverne le monde. Cette fois, quatre familles rivales la traquent pour s'emparer du trône. Et celle qui l'emportera aura le pouvoir absolu. Entre le slasher, la comédie et le trip ésotérique, ce film, Wedding Nightmare, est une de ces petites surprises sorties de nulle part, certes imparfaites, mais trop généreuses et amusantes pour être boudées. La mise en scène se joue à plusieurs reprises des codes du genre pour renverser la peur et glisser vers le rire jaune. Et le grand final est à lui seul un grand moment de grotesque irrésistible. Sanglant et drôle, Wedding Nightmare emprunte au slasher énervé et à la satire cinglante dans ses meilleurs moments autour d'une Samara Weaving, l'actrice excellente et avec une touche de grotesque débridée, parfois réjouissante. Dommage que le film manque sinon de folie et d'inventivité dans son jeu de base. Donc globalement, une excellente soirée avec deux films qui se tiennent vraiment et qui sont, vous l'avez vu, dans le très trash et aussi dans ce côté un peu humour, un peu côté décalé, mélange des genres. Donc une soirée assez bien ficelée. Donc voilà, on se quitte pour cette semaine. On n'a pas encore les programmes de la semaine prochaine. Donc je vous fais des bisous et on se dit à très vite. Ciao.

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0: tous tous à table. Nous sommes accueillis par Vincent Andrieux, le chef. Bonjour.
1: Bonjour. Donc voilà, vous êtes dans la cuisine du couvent. Donc on va vous préparer un agneau pascal selon une recette qu'on tire d'une recette de moine.
0: Une recette de moine.
1: Donc c'est un agneau, c'est une épaule d'agneau qui va être farcie avec des pigeons, des saucisses de Toulouse qu'on a déjà cuites et des champignons. Et on va cuire ça au four.
0: Et ben on vous suit. Alors parlez-moi un petit peu du couvent et de ses recettes.
1: Donc chaque mois on fait un repas en fait sur un thème de recettes de moines qu'on tire d'un livre de recettes. Donc on choisit en fonction de la saison des recettes. Donc là l'agneau pascal pour Pâques. Donc c'est des recettes qui sont traditionnelles. C'est une recette du Moyen-Âge qui était utilisée, donc on retrouve du pigeon, une volaille qui était beaucoup consommée pendant le Moyen-Âge et qui était aussi un privilège assez noble d'avoir un pigeonnier. On retrouve ici beaucoup de pigeonniers dans le Lot, donc dans les grandes maisons, de famille et dans les couvents aussi, on retrouve beaucoup de pigeonniers. L'agneau, c'est quelque chose qu'on retrouve beaucoup aussi dans le coin, le fameux agneau du Quercy. Et après, donc quelques champignons et une garniture aromatique et un peu de saucisse de Toulouse, c'est pour faire ce liant, un peu de gras à l'intérieur de la farce.
0: Eh bien super, eh ben on va commencer alors.
1: Pour commencer, moi ce que j'ai fait, j'ai déjà pré-cuit la saucisse. Il faut environ une demi-portion par personne. Ensuite, on va prendre, donc on a des pigeons frais, on va lever toute la viande en fait, on va suivre le bréchet, enlever tous les os, enlever les ailes, c'est pas la peine de les garder. Vous pouvez garder la carcasse pour faire un petit jus si vous voulez, nous on va pas le faire pour cette recette là.
0: Ok, donc on sort les filets.
1: C'est ça, on a les deux filets, c'est l'équivalent du magret chez le canard, et on a la pâte qui reste accrochée avec.
0: C'est quand même un petit peu technique, hein. Je pense qu'il faut le demander au boucher, ça sera plus simple.
1: Je pense qu'on peut le demander au boucher, après c'est pas si compliqué que ça qu'on a l'habitude de faire des poulets par exemple, c'est juste plus petit. Là ce que je vais faire, c'est que je vais faire revenir les champignons que j'ai préalablement coupés en fines lamelles. J'ai aussi pelé mes carottes, pelé mes oignons, lavé mon céleri et céleri branche et coupé mon céleri branche. Je vais dans une sauteuse faire revenir mes oignons avec un peu de lard. On peut le faire avec de l'huile, ça marche aussi si vous n'avez pas de lard. Avec de lard ça donne un peu plus de goût. Donc je fais revenir mes champignons. De ce temps, je vais couper les saucisses que j'ai déjà pré-cuites en petites rondelles et je vais hacher finalement le pigeon dont on a levé les filets.
0: Eh bien, on y va.
1: Donc là, je coupe en rondelles la saucisse. Comme ça, on la retrouvera dans la farce. Elle est déjà cuite. On l'a juste laissée prendre au frigo toute la nuit. On l'a cuit hier soir.
0: Elle est belle, cette saucisse. Elle est d'où ?
1: C'est la saucisse de l'Aveyron, bien entendu. Voilà.
0: Et vous, chef, vous êtes d'où ?
1: Ah, moi, je suis aveyronnais aussi.
0: Oh, quel hasard.
1: Quel hasard. Et en plus, c'est très probable que le type qui m'a fait, le type qui a fait la saucisse soit le même, puisque on se fournit la saucisse là où travaille mon père, qui est boucher. Du coup, j'ai fait tremper les crépines de ce temps pour pouvoir les utiliser, qu'elles ne restent pas collées, et ça les rince une fois de plus avant de les utiliser. Puisqu'on emballera toute l'épaule et la farce dans une crépine avant de la cuire. Donc là, on produit environ pour une soixantaine de couverts demain. Donc il y a les 15 sœurs, plus plusieurs personnes qui viennent manger au restaurant, comme un restaurant traditionnel. En fait, le couvent, c'est à la fois un restaurant, une cantine quand on reçoit des groupes d'enfants. On fait du restaurant d'entreprise quand on a certaines entreprises qui viennent faire des séminaires. Donc on varie un petit peu sur tous ces thèmes-là.
0: Alors moi j'avais une question, je suis assez étonné, parce que je vois que c'est que des recettes ancestrales qui étaient faites en tout cas par les moines, mais je pensais que naïvement, en termes de souvent la gourmandise, la bonne chère, c'était forcément un peu péché. Ben je vois qu'apparemment pas tout à fait.
1: Est-ce qu'on peut considérer ça comme de la gourmandise ? Non, c'est la cuisine qui est bien travaillée. Ils faisaient beaucoup de monastères avec leur propre ferme, donc ils travaillaient avec leur propre production. Donc ça impliquait un travail et ainsi de suite. Donc je pense pas qu'on puisse considérer ça comme de la gourmandise. C'est maintenant qu'on considère ça comme de la gourmandise, mais c'est vrai que les repas du Moyen-Âge étaient peut-être plus gras, plus lourds par rapport à la masse de travail qu'il y avait à faire à l'époque.
0: c'est quand même assez riche la viande. Tout le monde n'avait pas de viande tous les jours.
1: C'est riche, mais c'est des menus qui étaient faits à des occasions très particulières pour l'agneau pascal. On ne tuait pas un agneau tous les jours, effectivement, pour manger chaque jour.
0: Alors là, vous détaillez les filets.
1: Donc là, je coupe grossièrement la chair du pigeon, donc peau et viande à la fois, et on mettra tout ça dans la farce. Donc dans la farce, on rajoutera aussi les champignons qu'on va dorer. Je laisse encore fondre un tout petit peu le lard, et après on les mettra dorer gentiment dans la sauteuse. Mais à la maison, vous pouvez le faire dans une cocotte que vous réutiliserez ensuite pour cuire dans le four l'épaule d'agneau.
0: Il va falloir bien tout me rappeler après, hein, parce que...
1: un petit retour sur tout ça. C'est vrai que c'est une recette assez simple en soi, mais un peu technique, qui demande un peu de préparation.
0: Mais quand on reçoit du monde à Pâques, c'est la famille, ça fait plaisir. Habituellement, on prend le temps de faire les choses.
1: C'est exactement ça. Donc nous, c'est une recette qu'on tire d'un livre de recettes où on a plusieurs recettes, et c'est les recettes qu'on suit. Alors, ce ne sera pas systématiquement la même recette, mais chaque mois, puisqu'on fait un Happy Sunday sur le thème des recettes de moines, on tire trois recettes, donc entrée, plat, dessert, de ce livre, et avec lesquelles on fait notre menu.
0: C'est une très belle initiative, et vous travaillez vraiment, c'est des produits locaux, quoi.
1: Alors là, on travaille des produits locaux, effectivement. L'agneau, c'est de l'agneau du Quercy, les pigeons sont élevés en Aveyron. La saucisse est faite produite en Aveyron aussi. Donc on sale et on poivre bien sûr les champignons. Une pincée de sel, c'est pas une toute petite pincée. Quand dans une recette on voit écrire une pincée de sel, c'est vraiment 5 à 10 grammes de sel dans la main. Il faut y aller à 3 doigts et bien attraper tout ça. Pareil pour le poivre.
0: On gratte les sucres. Donc là on enlève alors les champignons qu'on met de côté. Donc ça, on le rajoute dans la farce. Donc dans la farce, on a les petites tranches de saucisse cuites, les morceaux de blanc de pigeon, mais non, c'est pas blanc, c'est rouge. Les magrets de pigeon coupés en morceaux. Bon. En tout cas, ça sent déjà très très très très bon.
1: Merci beaucoup. Hop. On va rajouter un petit peu de chair à saucisse fraîche. Donc si vous avez acheté de la saucisse, vous gardez un petit peu de saucisse, vous le mettez...
0: Là, vous êtes en train de préparer pour un régiment. Il faudra nous donner les quantités pour une petite famille, au moins pour 4-6 quoi, ou 8.
1: Bah, alors, pour 4 personnes, il vous faudra 2 pigeons environ, une belle épaule d'agneau désossée. Prenez-la désossée chez le boucher, c'est un peu plus facile. Pareil, le pigeon, s'il peut vous le désosser aussi, ce sera peut-être plus simple en effet. Prenez quelques carottes, quelques oignons, 500 grammes de champignons. Un peu d'herbe de Provence, de thym, de romarin, de laurier. Prenez 4-5 saucisses de Toulouse. Donc on va assaisonner la farce. Donc on met un mélange de poivre qu'on a fait. Donc un petit peu de poivre vert, poivre noir, poivre blanc. On a mis un petit peu de poivre de Kerala et de Timut. On a mixé tout ça avec quelques baies rouges.
0: Et là on mélange avec la main, ok, d'accord.
1: Ah ben c'est plus simple avec la main, oui.
0: Là, vous remettez un petit peu de chair à saucisse, c'est ça ?
1: On rajoute un peu de chair à saucisse, voilà, ça va lier un peu plus la farce. Donc là, on prend l'épaule d'agneau, on essaye de l'étaler, de voir s'il y a quelques nerfs qui restent, des fois des morceaux de cartilage. C'est pas très bon à tomber dessus, donc on n'hésite pas à les retirer.
0: Alors là, c'est...
1: de la crépine, donc je l'étale sur mon plan de travail. Donc j'étale mon épaule.
0: On la met au milieu de la crépine.
1: Au milieu de la crépine, je mets ma chair... au milieu de l'épaule, donc la chair de la farce.
0: Ok. Et on ferme avec la crépine.
1: On va essayer de former tout ça pour que ça reste une sorte de gros pain en fait. Et après, avec de la ficelle à rôtir, on va l'attacher pour que tout se tienne.
0: Ok. Donc alors, qu'est-ce qu'on fait de ce bel agneau tout ficelé là ?
1: Donc là, soit dans notre sauteuse, soit dans notre cocotte, on le saisit des quatre côtés, on récupère ensuite les sucs avec un peu d'eau. Donc dans un plat à rôtir ou dans une cocotte, si vous avez par exemple saisi votre pièce dans la cocotte, vous pouvez garder votre cocotte avec les sucs. On récupère les sucs de cuisson, on met la garniture aromatique, donc carottes, oignons, céleri, tout autour. On arrose avec les sucs de cuisson, un peu d'eau et on le met en cuisson. Donc une première fois 15 minutes, on le retourne, encore 15 minutes, et ensuite encore 15-20 minutes pour finir la cuisson à cœur.
0: Et on sert ça avec quoi ?
1: Et on sert ça, on peut le faire avec n'importe quel petit légume, ou pourquoi pas avec des flageolets ou des faillots, c'est un peu la tradition, avec l'agneau.
0: Ah, très bien, et ben on met ça au four. À quelle température ?
1: Donc on le met à 170-180.
0: Ok, une cuisson douce.
1: Une cuisson, oui, assez douce. Bon, c'est pas... Nous, on a des fours qui sont assez précis, donc à la maison, ils sont toujours un peu moins, un peu plus, en fonction de la cuisson que vous faites. Si vous connaissez votre four, vous le réglez à peu près 180. S'il chauffe fort, vous le mettez un peu moins. S'il chauffe un peu moins fort, vous le mettez un peu plus. Chacun connaît ses outils de cuisine.
0: Alors, dans toute sa table, je vous avoue qu'on a toujours une petite habitude. C'est au moment de la cuisson, on propose, le temps que ça cuise, bon, on verra un petit peu plus, c'est de mettre une petite chanson, une petite musique, un petit quelque chose qui vous plaît. Alors, qu'est-ce qui vous ferait plaisir ?
1: Alors moi, j'écoute pas mal de musique en occitan, donc j'aime bien le groupe Cucagno et pourquoi pas le Cumpagno de la Bairou.
0: Eh ben, on va mettre ça.

0: Sébastien.
1: Bon bah voilà, ça a l'air cuit, c'est ça?
2: Bah oui, ça a l'air cuit, ça a l'air pas mal. Et ça sent très bon.
1: Mmh. Avec le jus et tout. Oh, ça donne faim. On a le droit de goûter?
2: Oui, on a le droit de goûter, mais normalement c'est réservé pour le jour de Pâques, donc ça sera demain.
1: Bah je reviens moi. Hein.
2: Allez, avec plaisir.
1: Bah alors, est-ce que je peux quand même vous demander un petit récapitulatif de tout ce qu'il nous faut, parce que moi je suis un peu perdu. Hein.
2: En viande, il nous faudra donc, pour 4 personnes, on va partir sur une petite épaule des Océans, 3 saucisses de Toulouse, 3 belles saucisses de Toulouse, 1 ou 2 bons pigeons, et donc quelques carottes, 1 ou 2 oignons, 1 ou 2 branches de céleri, et environ 500 grammes de champignons. Et on va donc prendre les pigeons, enlever les filets, les hacher pour les mettre dans la farce. On prend une saucisse qu'on coupe en deux, on prend la chair en saucisse pour mettre dans la farce. On prendra aussi les champignons qu'on cuit pour la farce. Ensuite, on prend l'épaule qu'on étale, on met la farce à l'intérieur et on la cuit des quatre côtés avec la crépine qu'on met tout autour. J'ai oublié de dire la crépine au départ. Donc il faut une crépine aussi. Voilà, tout ça, ça se trouve chez le boucher et chez le primeur.
1: Eh ben, merci beaucoup, Vincent Andrieux, c'était très instructif. Et je pense que je vais peut-être venir faire un petit tour demain, voir ce qui se passe du côté du Grand Couvent.
2: Ah ben, c'est avec grand plaisir.
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4: Aujourd'hui, pour Le micro est à vous, nous recevons Christine Ducoux de l'association Le lieu commun. Bonjour Christine.
5: Bonjour Hervé, bonjour Decibel.
4: Christine Ducoux, je vous laisse vous présenter.
5: Oui, bien écoutez, je m'appelle Christine et je viens ici pour présenter donc les carnets de voyage qui ont lieu bientôt.
4: C'est la 12e édition des carnets
5: la
4: de voyage.
5: 12e.
4: La 12e,
5: ça
4: oui.
5: C'est la 12e année qu'on organise cette manifestation qui rassemble des carnétistes.
4: Alors, pouvez m'expliquer un peu ce que c'est carnétiste?
5: Alors, les carnétistes, c'est en fait un métier, hein, puisque la plupart quand même sont professionnels. Et il s'agit d'artistes qui se plaisent à remplir des carnets de voyage, d'où le nom de carnétiste. Et il y a un grand salon à Clermont-Ferrand, tous les ans, où de nombreux carnétistes sont invités. Et c'est là où on va à la recherche des trois carnétistes qui vont venir donc d'année en année pour participer à cette semaine de carnets de voyage.
4: Alors ces carnets, c'est des petits carnets dépliants, mais c'est des écritures, des peintures, de l'aquarelle.
5: Oui, c'est tout un mélange. Enfin, ces carnets sont faits sur le vif lors de voyages ou de déplacements. Et là, on y met des dessins, des peintures, des collages, du texte, du crayon de couleur, des réflexions. Donc, ça devient vraiment un objet personnalisé. Alors, je peux vous parler des trois carnétistes qui sont invités cette année?
4: Oui,
5: si vous voulez.
4: Plaisir.
5: Donc, ces carnétistes vont montrer une partie de leur travail et en parler. Et de plus, ils animent des ateliers. En direction des scolaires et aussi en direction des adultes. Donc il y aura Isabelle Corquet, qui se définit, elle, comme tout simplement curieuse, entre guillemets. Elle peint et elle dessine depuis très jeune. Elle a passé 6 ans aux arts appliqués, ce qui lui permet l'approche de toutes les techniques. Et elle trouve ses sources d'inspiration dans les voyages. Elle adore, dit-elle, les remises en question, qui sont un chemin vers l'ouverture de l'esprit. Voilà, un portrait de carnétiste.
4: Et elle pratique plutôt l'aquarelle,
5: Oui, peinture, dessin, en général, ils sont multifacettes. Là, comme il s'agit d'une expo carnétiste, carnet de voyage, on est plutôt sur les carnets de voyage. Elle va animer un atelier qui aura pour thème la préparation et la construction d'un carnet de voyage. Donc on est vraiment là, dans le cœur de l'action. Vincent Drieux, donc deuxième carnétiste invité, qui lui a fait des études d'architecture. Il a fréquenté des ateliers de peinture et de sculpture. Il a exploré la photographie en noir et blanc.
4: Okay.
5: Il a pris le large dans la Marine nationale. Il a vécu sur l'île de Gorée au Sénégal. Il a enseigné le dessin à Rennes, à l'école d'architecture. Et il anime des ateliers sur le vif dans les festivals. Il se définit, lui, comme architecte à l'affût de la lumière, de la matière de l'espace, pour enfin la mettre en chantier. Et puis le troisième invité, c'est Jean-Paul Rousseau, qui lui a été professeur de dessin, qui voyage chaque année en Afrique noire.
4: Oui.
5: Il fait des carnets de voyage, des peintures sur toile aussi, qui figurent dans des livres ou lors d'expositions. Voilà pour nos trois carnétistes. Donc ça reflète un petit peu, ça répond un petit peu à ta question. Différents regards, différentes sources d'inspiration.
4: Si je comprends bien, il y a des ateliers qui vont être... mais ils exposent tous en même temps ou c'est
5: oui.
4: Des...
5: Il y a à la Maison des Consuls, donc maison d'exposition à Saint-Céré, sur la place des Consuls, où il y a trois espaces. Donc deux espaces en bas et un espace en haut. Et chaque carnétiste a son espace qu'il aménage, qu'il organise à sa façon.
4: pendant tout ce moment. On a trois carnétistes qui, eux, sont professionnels.
5: Oui.
4: Mais je sais qu'il y a d'autres invités, des locaux.
5: Alors, justement, les artistes locaux, chaque année, une artiste différente. Cette année, c'est Agnès Martin-Gentil, qui vient du côté de Figeac, que certains connaissent peut-être, puisqu'elle anime un atelier. Mmh. Elle organise des stages dans cet atelier qui s'appelle Pinceau Vivant. Elle aime beaucoup l'aquarelle, fait et rend des paysages très, très colorés. Donc, elle est à la fois peintre et carnétiste. Et, dit-elle, elle croque la vie, entre guillemets, la vie.
4: Oui, elle fait partie des urban sketchers.
5: Oui, alors les urban sketchers aussi, on voit un petit peu leur travail. Alors, les urban sketchers, c'est quelque chose d'assez unique. C'est un groupe de communautés mondiales. Donc, il y a un groupe Facebook qui leur permet de communiquer entre eux. Donc, des rendez-vous mensuels gratuits, ouverts à tous, sont organisés pour juste le plaisir du dessin sur le vif et pour la rencontre.
4: Oui, donc, c'est ça le concept. Le concept des Urban Catchers, c'est on se donne des rendez-vous et on va dessiner ou peindre ce qu'il y a ensemble, ce qu'il y a sur le moment.
5: Voilà, absolument. Sur le vif, c'est une des expressions qui rend bien de quoi il s'agit. Hein. On ne reproduit pas un tableau qui existe ou une photo.
4: Non, non, c'est on prend une scène, on fait une photo instantanée.
5: Dessinée.
4: Dessinée sur le vif. Oui, c'est à Toulouse cette année qu'il y a un rendez-vous mondial des Urban Catchers.
5: C'est ça, oui. Ouais. Les gens adorent ça, les participants. C'est se rencontrer, se donner des tas de petites astuces, se montrer ce qu'ils font, où ils en sont, se raconter. Enfin, il y a un lien très fort qui les unit.
4: C'est une très belle communauté.
5: Donc, Urban Sketchers. Sketchers qui veut dire dessinateur en anglais. Et Urban. Et donc, chaque région a un intitulé. Donc, ici, dans la région, c'est Urban Sketchers de Rocamadour. Parce que Rocamadour est un des sites emblématiques de la région.
4: Super.
5: Et alors ici, autour de Saint-Céré, enfin au lieu commun, qui est l'association qui organise donc cet événement, il y a un groupe plus local qui se réunit aussi pour le plaisir de dessiner ensemble, ouvert à tous.
4: Aussi. Ok, c'est lié au lieu commun.
5: Oui, c'est ça, c'est dans le cadre du lieu commun, c'est-à-dire que ça rentre dans le programme mensuel de cette association avec d'autres choses. Dernièrement, par exemple, il y a eu un troc de plantes.
4: Oui.
5: Il y a très peu de temps aussi, un film qui est passé avec un débat sur l'agriculture. Donc nous avons aussi, je parle un petit peu de cette association,
4: mais c'est très très bien,
5: le lieu commun, qui va bientôt fêter ses 20 ans. Et qui existe depuis tout ce temps-là, grâce à ses adhérents. Un des principes, c'est d'avoir un local, donc qui se trouve à Saint-Céré, place de l'Église, et que pour payer le loyer de ce local, il y a un repas organisé toutes les semaines, chaque mercredi, préparé par un ou deux ou trois des adhérents, donc sur la base du volontariat. On s'inscrit pour préparer soit un plat, soit une entrée, soit un dessert. Et chacun paye 6,50 euros. Et la somme récoltée permet de payer le loyer du local.
4: Non, c'est une très belle association, le commun.
5: Oui, donc il y a ces carnets de voyage, mais il y a aussi, certains étaient peut-être là, le Printemps des Poètes aussi, organisé chaque année avec des membres de l'association.
4: Alors, je voudrais revenir sur les Urban Catchers. Si on est intéressé, vous avez un contact ou...
5: Eh ben, il faut venir à l'exposition.
4: Oui.
5: Et là, vous aurez tous les renseignements. Sinon, c'est un groupe Facebook.
4: Ok.
5: Voilà. Je pense que par le groupe Facebook...
4: Moi, je pense que ça doit être... Si on met Urban Catchers Rocamadour, on doit réussir à trouver quelque chose.
5: Voilà.
4: Ça permet de voir un peu ce qui est fait. Parce que je pense que sur le Facebook, il y a des publications, des dessins. Je crois que les gens publient leurs dessins.
5: C'est vrai que l'idée aussi, à la fin de la journée de dessin, on présente chacun nos dessins qui sont tous rassemblés et photographiés tous en même temps. Voilà. Alors, pour en revenir à l'exposition donc, qui a lieu donc, du 4 au 10 mai prochain.
4: À la Maison des Consuls de Saint-Céré.
5: Oui. On a aussi d'autres présentations, notamment un carnet de voyage éco-citoyen qui est donc fabriqué par les sixièmes du collège du Puy-d'Issolu de Vérac.
4: C'est super ça.
5: Et ça c'est vraiment très, très intéressant de voir comment ces élèves, grâce à leurs professeurs, sont... donc,
4: puis on voit comment ils abordent un peu...
5: Voilà, ce thème. Donc c'est travailler à l'école et c'est la présentation du résultat de leur travail. Et puis il y a aussi les carnets de voyage culinaires des élèves allophones de l'unité pédagogique du lycée de Saint-Céré. Les élèves allophones, c'est ceux dont la langue natale n'est pas le français.
4: Très bien. J'allais vous poser la question.
5: Et donc l'idée de la, du professeur qui s'occupe d'eux aussi et de, qui travaille sur leur, leur spécialité culinaire de donc, leur pays.
4: Donc ils vont exposer.
5: De naissance.
4: Ils vont
5: ils exposent aussi. Pas mal, hein, y a de quoi voir. Mais alors il n'y a pas que ça, puisque dans la semaine, on organise un atelier libre au bar Dionysos à Saint-Céré, qui se trouve près de l'actuel auditorium. Chacun pourra venir et puis dessiner, voilà, pour retrouver peut-être un peu cette ambiance dont on parlait tout à l'heure.
4: C'est quel jour, ça?
5: Alors, c'est quel jour puisqu'on a un calendrier hein, qui est...
4: Le mercredi 6 mai, vers 20h.
5: Voilà, exactement. Avec possibilité de se restaurer sur place. Et puis le lendemain, le jeudi 7 mai, on a une soirée cinéma au cinéma de Saint-Céré.
4: Oui.
5: Et un film japonais qui s'appelle Le souffle de la montagne et qui se déroule au Japon dans un ermitage parmi les animaux et les esprits de la nature. Donc on y traite du lien entre les êtres et la beauté de l'éphémère. Alors trois ateliers pour les adultes. Vous pouvez encore prendre des inscriptions, il y a encore quelques places.
4: Comment on s'inscrit ?
5: On s'inscrit en me téléphonant à un numéro que je vais vous donner, 06 80 45 70 14.
4: Très bien.
5: Voilà, donc Christine, 06, je répète,
4: oui.
5: 80 45 70 14.
4: De toute façon, cette émission, après la diffusion, elle sera mise en ligne sur notre site. Donc on peut toujours retrouver ces informations.
5: Très bien. Donc le... L'atelier du samedi matin, 9h, il dure 3h, 2h30 les ateliers, au tarif de 25 euros.
4: Ok, ça c'est le samedi 9 mai.
5: De le 9... samedi matin.
4: Oui, donc ça c'est l'atelier qui est avec...
5: Isabelle Corquet.
4: Oui.
5: Et qui s'appelle « Préparer son carnet de voyage et le construire ». Donc on arrive avec un carnet de voyage vierge et on voit comment... pour ceux qui n'en ont jamais fait, même pour ceux qui en ont déjà fait, comment l'améliorer, le créer, le remplir, ne plus avoir peur d'un carnet de voyage.
4: Parce que moi, des carnets de voyage, j'en ai vu quelques-uns, et justement, c'est des feuilles qui sont assemblées l'une à l'autre, un peu comme un accordéon.
5: C'est vrai, il y a ça aussi, c'est une manière, une façon. Mais un carnet peut avoir toutes les formes. Donc on arrive avec son carnet, et qu'on remplira, qu'on construira avec Isabelle.
4: C'est une très belle initiative.
5: Alors ça, c'est au local du lieu commun, justement, dont je parlais.
4: Ok, on a une adresse ?
5: Oui, place de l'église à Saint-Céré.
4: Ok, super.
5: Et puis le Vincent Andrieux, alors là, c'est une première. On a mis un horaire le soir, donc de 19h30 à 23h. Okay. Vincent Andrieux propose un atelier pochade. Alors encore un mot peut-être à découvrir. En fait, la pochade indique un croquis en couleur exécuté rapidement. C'était très utilisé par les peintres impressionnistes. Ils faisaient des pochades, donc des croquis très rapides en couleur. Vincent Andrieux reprend ce terme.
4: Très bien.
5: Et donc dessiner la lumière du crépuscule à la nuit.
4: Ah, c'est pour ça que c'est en soirée, de 19h30 voilà. À 23h.
5: C'est ça.
4: Et ça se passe où ?
5: Alors ça se passera à Saint-Céré.
4: Formidable.
5: Ouais.
4: Place du... Ah voilà, j'ai vu, rendez-vous, place du Mercadial.
5: Voilà, place du Mercadial, c'est la place où se trouve le... la maison des consuls.
4: Tout à fait.
5: Et donc pour ça, je crois il y a une petite liste de matériel suggéré par les maîtres de stage. Mmh. Là, ce sont surtout des surligneurs et des gros marqueurs de plusieurs couleurs. Vraiment, c'est une façon très originale d'aborder ce problème de rendre la lumière, surtout le soir et la nuit.
4: C'est intéressant de découvrir ça, effectivement. Oui.
5: Et puis le troisième, c'est Jean-Paul Rousseau. Alors lui, ça sera dimanche matin à 9h, à Saint-Vincent-du-Pendit.
4: Okay.
5: Petite bourgade non loin de Saint-Céré. Et lui, il propose tout simplement mélanger les techniques. Collage, photos, textes, etc.
4: Non, parce que ouais, le carnet voyage, on peut faire à peu près tout ce qu'on veut, quoi.
5: Ouais. Donc ça ouvre toutes les possibilités, ça ouvre... Vraiment, ces stages sont toujours très bénéfiques, puisque on découvre qu'on peut le faire, pourquoi pas.
4: Donc les places sont limitées et
5: oui, limitées à 15 personnes, mais il y a encore quelques places.
4: D'accord, donc il faut bien sauter dessus, il faut se dépêcher s'inscrire.
5: Il y a un tarif pour les trois stages de 70 euros.
4: Oui.
5: Et il est nécessaire de prendre une adhésion au lieu commun de 15 euros, donc l'association organisatrice.
4: Très bien. Alors, je rappelle, hein, la 12e édition du carnet de voyage, c'est à la Maison des Consuls de Saint-Céré, du 4 au 10 mai. Voilà, avec trois ateliers programmés par des carnétistes. Donc, on s'inscrit, on n'oublie pas, auprès de Christine, qui est parmi nous. Je rappelle le numéro, le 06 80 45 70 14. Eh bien, on sera au rendez-vous, Christine. Je vais juste rappeler quelques petites informations pratiques. Donc, le lundi 4 mai à 18h30, à la Maison des Consuls de Saint-Céré, il y aura l'inauguration des carnets de voyage. Donc, rencontre avec les carnétistes. Et du 5 au 11, les horaires sont de 14h30 à 19h. Le samedi, le matin, 10h, 12h30, 14h30, 19h. Et le dimanche, 10h, 12h30, 14h30. 17h. Et merci.
5: Ben merci beaucoup.
4: Oui, merci d'être venu.
5: Merci et à bientôt tout le monde, j'espère.
4: À bientôt pour un prochain rendez-vous de Micro est à vous.
5: Merci Décibel. Au revoir.
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3: Ah bah là, je vois Dorothée qui m'attend. Bonjour Dorothée.
2: Bonjour Hervé.
3: Alors, qu'est-ce qu'on est venu faire ici?
2: Alors aujourd'hui, nous sommes dans la pépinière Mazot. La pépinière Mazot, elle se situe à l'entrée de Bretenoux quand on vient de Saint-Céré. Alors moi, je suis allée voir, on va aller à la rencontre de Julien, qui est un spécialiste des purins, qui sont un produit très très intéressant si vous voulez un jardin naturel tel que je le préconise dans mes émissions. Voilà, le purin, c'est vraiment un produit à utiliser. Et donc voilà, on s'approche. Bonjour Julien.
4: Et bonjour à tous.
2: Alors, j'ai vu, vous avez toute une collection de purins dans votre magasin. Il y a du purin de fougère, de prêle et de...
4: De consoude et d'ortie.
2: De consoude et d'ortie, voilà, quatre types de purins. Ben, moi, j'aimerais bien qu'on explique aux auditeurs l'intérêt d'utiliser du purin. Qu'est-ce que c'est que du purin? Pourquoi est-ce qu'il y a toutes ces différentes sortes de purins? Donc ça sert à quoi un purin?
4: Alors un purin, du coup, ça va avoir plein d'effets en fait. Tout dépend ce qu'on va chercher. C'est pour ça qu'il existe plein de purins différents. Donc nous on en a quatre, mais en soi il y en a énormément. On pourrait faire du purin d'ail, d'oignon, de pissenlit, de vraiment plein de végétaux différents, et tous vont avoir un effet différent sur la plante.
2: D'accord. Alors, par exemple, je crois que les purins, ils peuvent avoir un effet répulsif pour les insectes.
4: C'est ça. Donc, par exemple, nous, ce qu'on utilise beaucoup, c'est le purin de fougère, qui, lui, va avoir vraiment cet effet répulsif. Le purin de fougère, c'est aussi un super tonique, en fait, pour la plante. Donc, c'est très bon pour la vitalité. Donc, nous, on l'utilise vraiment pour ces deux effets-là.
2: D'accord. Et alors, par exemple, j'ai des pucerons sur mes rosiers. Est-ce que je peux encore utiliser du purin ou est-ce que c'est uniquement en préventif?
4: Alors, c'est très bien de l'utiliser en préventif, avant l'apparition des premiers signes, on va dire. Après, en fonction de la pression de pucerons, là, on va pouvoir doser un petit peu plus le purin et l'utiliser plus régulièrement. Donc, par exemple, nous, ce qu'on conseille, c'est si vraiment il commence à y avoir une pression, au lieu de l'utiliser en préventif toutes les semaines ou tous les 15 jours, ben là, on va pouvoir faire une sorte de... un traitement, c'est ça, une attaque massive, exactement. Donc, par exemple, 3 fois sous 10 jours, quoi.
2: 3 fois en 10 jours. Voilà. Et alors, ça se pulvérise?
4: Alors, du coup, ça dépend des purins. Oui. On peut vraiment l'utiliser en eau de boisson ou alors en aspersion, donc en pulvérisation, c'est ça. Donc, par exemple, le purin de fougère, lui, va être utilisé en pulvérisation.
2: D'accord, donc voilà, purin de fougère en pulvérisation. Voilà. Et si on achète le bidon, il faut diluer ou on l'utilise tel quel?
4: Oui, alors après, tout dépend ce que vous achetez. Je suppose qu'il y a aussi des purins qui existent déjà dilués. Celui qu'on a, il faut le diluer, donc il est pur. Donc moi, par exemple, ce que je conseille globalement, c'est de le diluer à 10%. Donc pour une tasse de purin, vous mettez 10 tasses d'eau.
2: D'accord.
4: Voilà.
2: Donc le purin de fougère, sa première utilisation, c'est un insecticide.
4: C'est ça. Voilà. Avec la tonicité aussi, qui est très importante.
2: Avec la tonicité, d'accord.
3: Moi j'ai une question, je suis un peu curieux. Hein. J'accompagne Dorothée, je fais juste la technique. Hein. J'y connais rien. La fougère, je sais que ça fonctionne contre les limaces.
4: Eh bien, c'est une très très bonne remarque. Donc, il faut savoir qu'en Bretagne, par exemple, au niveau du maraîchage, en fait, ils utilisent beaucoup la fougère, mais la plante, hein, carrément, pas forcément le purin, pour justement, en tant que répulsif pour les limaces et les escargots. Et donc, moi, ce que je conseille à tout le monde aussi, c'est purin de fougère sur tous les plants de légumes.
2: Voilà. D'accord. Et
4: En pulvérisation, exactement. D'accord. Mais sachez que la fougère, voilà, c'est très utilisé déjà en Bretagne, et donc ça montre bien les effets qui sont intéressants contre les limaces, les escargots. Donc c'est très bien pour votre jardin.
2: D'accord. On a fait le tour pour le purin de fougère.
4: je
2: à
4: pense.
2: À peu près, ouais. Et on va parler des autres, alors.
4: Ouais. Alors, un qui est très intéressant pour moi, surtout à cette période-là de l'année où les rosiers arrivent en fleurs, c'est le purin de prêle. D'ailleurs, rosiers ou même tous les pêchers, parce que les pêchers, ils ont commencé à mettre les feuilles. Donc, peut-être que certaines personnes ont déjà vu des apparitions de cloques. Mais voilà, le purin de prêle, ça va vraiment avoir un effet antifongique, notamment, qui est très intéressant. Donc, notamment contre l'oïdium. Donc c'est pour ça que nous on l'utilise principalement aussi donc en pulvérisation sur tous nos rosiers.
2: Bon, alors si on l'utilise en prévention, c'est une fois par semaine ?
4: Alors voilà, moi ce que je conseille, en fait, dites-vous que tous les purins, c'est un effet biostimulant.
2: Oui.
4: Aussi, par la composition. Ce qui veut dire que même si au pire ça ne fait rien pour un effet cherché comme un répulsif ou un antifongique, etc., il y aura cet effet biostimulant, donc un peu, on va dire, engrais. Je mets les guillemets, quoi. Mmh. Mais donc dans tous les cas, ce sera pas négatif. Mais moi, ce que je vous conseille, c'est vraiment le purin de prêle, de l'utiliser vraiment en préventif dès le début du printemps. Parce que là, on est sur une période où il fait quand même assez chaud et assez humide. Notamment le matin, on a encore la rosée et tout, donc oui. C'est quand même assez humide. Là, on commence à voir vraiment les premières apparitions d'oïdium
2: et de cloques.
4: Alors la cloque, c'est encore différent parce que il faudrait faire vraiment des traitements avant le débourrage des arbres, avant que ça commence
2: d'accord.
4: à mettre les feuilles.
2: Ah oui,
4: mais du coup, voilà, donc c'est pour ça que nous, tous nos clients qui prennent des pêchers, les pêchers sont sensibles à la cloque,
2: oui.
4: C'est un fait. Donc du coup, on leur conseille de faire les premiers traitements en préventif au mois de janvier, au mois de février et au mois de mars. Ça a été compliqué cette année avec le temps en janvier et février où il n'a fait que pleuvoir.
2: Et oui, c'est ça. J'imagine que le produit, il est lessivé par la pluie.
4: Bah en fait, c'était impossible de faire ce traitement-là en fait, parce que comme je vous l'ai dit, on peut pas le faire quand il pleut parce que sinon, comme vous le dites, ça lessive. Donc du coup, tout le monde a été un peu obligé de le faire un peu plus tardivement, ce qui fait que l'effet a été moindre.
2: D'accord.
4: Parce qu'en fait, il faut vraiment le faire avant que la feuille, elle débourre.
2: D'accord.
4: Voilà. Et ça a le même effet que le cuivre. Il y en a beaucoup qui utilisent la bouillie bordelaise.
2: Oui.
4: C'est une alternative à la bouillie bordelaise.
2: Une alternative bien meilleure pour les systèmes, les écosystèmes.
4: Voilà, c'est ça.
2: Ouais. Parce que mine de rien, la bouillie bordelaise, même si elle est autorisée en agriculture biologique, elle a quand même un effet néfaste sur les sols.
4: Ça, voilà.
2: Si elle est utilisée trop fréquemment.
4: On est d'accord. Et du coup, juste pour finir sur les rosiers, donc là moi c'est vraiment une période où je vous conseille de commencer à partir de maintenant et si vous le faites chaque semaine, vous verrez vraiment l'effet bénéfique sur vos rosiers qui resteront verts une très bonne partie de l'été en fait, jusqu'à ce que vous arrêtiez les traitements à la prêle, quoi.
2: Oui, c'est ça, parce qu'il y a l'effet antifongique, mais comme vous disiez, il y a quand même aussi un effet tonifiant et
4: oui.
2: La plante
4: c'est un biostimulant.
2: D'accord.
4: Voilà.
2: Alors, on a parlé de
4: la prêle et de la fougère.
2: Et de la fougère.
4: Et là, ce qui peut être intéressant, donc, c'est parler aussi de l'ortie. Donc, tout le monde connaît l'ortie, tout le monde fait son purin d'ortie. C'est, je pense, le purin le plus polyvalent, l'un des plus efficaces, on va dire. Et du coup, il est très intéressant, notamment pour sa teneur en azote.
2: Oui.
4: Et alors, comme vous le savez, la teneur en azote, elle va être importante pour la plante, notamment au démarrage des plantes. Donc, pour faire justement les feuilles, les branches, tout ça. Donc, c'est pour ça que nous, le purin d'ortie, on l'utilise principalement dès le démarrage des plantes. Donc, à partir du printemps, dès qu'on voit que tout commence à sortir, c'est là où on leur donne un petit coup de boost avec du purin d'ortie.
2: J'imagine qu'il y a des recommandations, on pulvérise, il faut faire attention un peu à la météo quand même.
4: Alors oui, les purins donc ne peuvent pas s'utiliser n'importe quand. Tout ce qui va être purin pour l'eau de boisson, de les utiliser pas quand la période est en stress, la plante est en stress hydrique. C'est-à-dire que en fait, il faut pas que la plante elle absorbe l'eau parce qu'elle en a besoin en fait. Donc nous par exemple, on arrose tout le temps avant. Et on fait le lendemain quand la terre est encore un peu humide et qu'elle n'est pas en stress hydrique. Donc ça, c'est pour l'eau de boisson où c'est très important. Pour tout ce qui va être pulvérisation, là, il faut vraiment pas le faire ni quand il y a du vent, parce que forcément, sinon, en aspersion, ça va partir, c'est très volatile. Hein. Pas quand il fait très chaud, parce que s'il fait très chaud et qu'on le met en pulvérisation, le risque, c'est que c'est comme arroser en fait les feuilles quand il fait chaud. Hein. Les stomates de la plante vont s'ouvrir, donc c'est les petits pores au niveau des feuilles, vont s'ouvrir. Donc là, il va y avoir plus d'évaporation et en fait, l'évaporation va entraîner en fait la feuille qui va griller en fait tout simplement. Et il faut faire aussi très attention au dosage des purins. Parce que si on dose beaucoup trop un purin, donc c'est encore pur, et qu'on le met en aspersion, il peut y avoir un effet de toxicité. Mmh. Voilà. Donc, pas de vent, pas de chaleur et pas de pluie. Sinon, ça va lessiver. Moi, ce que je conseille à tout le monde, c'est de le faire en fin de journée.
2: D'accord.
4: Voilà, en fin de journée, quand justement il fait moins chaud et que la plante peut justement réouvrir tous ses stomates, etc. Mais un peu comme l'arrosage, hein. Nous,
2: oui,
4: c'est l'arrosage. En fin de journée, c'est l'idéal. Hein.
2: D'accord. Bon, bah super. Je pense qu'on a fait un bon tour. Vous avez autre chose, ouais.
4: Il reste quand même un purin qui est hyper important pour moi, c'est le purin de consoude, ouais, qui lui va être très riche en potasse. Et la potasse, c'est très bon pour tout ce qui va être floraison et fructification. Donc en fait, nous, ce qu'on utilise beaucoup, c'est... On va commencer au printemps avec un purin d'ortie, justement pour un peu booster et démarrer les plantes. Et après, on va vraiment switcher sur un purin de consoude pour tout ce qui est plante à fleurs. Et en fait, le risque, c'est tout le monde aime bien utiliser le purin d'ortie. Mais en fait, à faire trop de purin d'ortie, on va mettre trop d'azote, on va avoir des super buissons.
2: Ça va faire du vert, du vert, du vert.
4: Ça va faire du vert, du vert, du vert, du vert. Et nous, ce qu'on veut aussi, c'est un peu des fleurs. On veut un peu de couleur. Donc du coup, c'est très important de vraiment switcher sur de la potasse.
2: D'accord.
4: Voilà. Et là, c'est de l'eau de boisson également.
2: Voilà, bah, c'est génial. On a plein de recettes avec des produits naturels. J'adore.
4: Voilà. Il n'y a rien de plus naturel là pour le coup. Tout le monde peut même un peu trouver dans son jardin de la prêle, de la fougère, de la consoude.
2: Oui, bon après, il faut quand même savoir le faire aussi.
4: Oui, hein. Et puis on ne peut pas non plus les récolter n'importe quand. On ne peut pas le faire avec n'importe quoi. Donc voilà, mais au moins, il n'y a rien de plus naturel et c'est hyper efficace. Quoi.
2: Mais écoutez, merci beaucoup pour tous ces conseils. Merci Julien, à bientôt. Ah, vous aviez encore un truc à dire ?
4: Moi, j'aime beaucoup dire ça aussi, c'est très bien. Mais par contre, parfois, avoir un jardin qui est 100% naturel, c'est encore plus efficace. Alors, pourquoi je vous dis ça ? C'est-à-dire que si vous avez une petite attaque de pucerons et que vous traitez à la prêle, à la fougère, pardon, le risque, en fait, c'est que tous les insectes qui peuvent avoir un effet sur les pucerons, notamment les coccinelles, bah, ne vont pas forcément venir. Donc parfois, en fait, c'est bien aussi de laisser faire la nature et de vraiment utiliser les purins en cas de vraiment nécessité. Donc par exemple, nous, l'année dernière, chez moi, j'avais eu une attaque de pucerons sur un oranger. On a volontairement décidé de faire... laisser les coccinelles faire leur job, on va dire, parce qu'on avait vu qu'elles étaient là et qu'il y avait les pucerons, et finalement, bah, elles nous en ont débarrassé à 100%. Par contre, là où on voit qu'on a des pucerons et que les coccinelles n'y vont pas, là, on n'hésite pas vraiment à utiliser la prêle. Voilà.
2: Mais bon, on est bien d'accord, un jardin équilibré, un jardin vivant.
4: Exactement.
2: Où tous les cycles sont respectés, c'est encore la meilleure solution.
4: Voilà. Merci beaucoup.
2: Merci et bonne journée.
4: Bonne journée.
3: Merci. Oh, c'était très intéressant, Dorothée.
2: Bah, carrément. Hein ? Ah bah oui, bah, moi je suis ravie, hein, j'ai appris plein de choses. Je croyais que le micro était coupé, Hervé.
3: Non, il n'est pas coupé le micro.
2: Bon, vous voyez, j'étais enthousiaste, même hors micro. C'est pas que pour la radio. Allez, à bientôt tout le monde.
3: Allez, à bientôt, Dorothée. C'était les conseils de Dorothée. Retrouvez-nous tous les mardis à 13h. Rediffusion le dimanche et le lundi à 16h.
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0: cours de step.
1: J'adore. 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

On s'envole pour commencer au Brésil avec deux grands noms, Ana Carolina et Seu Jorge, dans un morceau issu de leur quatrième album paru en 2005, enregistré en public, et ça s'appelle Garganta.

Notre deuxième étape se fera au Pérou en compagnie de Pelo do Ambrosio, qui est né en 1965 dans son pays, qui fait plein de chansons, dont son premier tube, Les Roses des Tilles, Loin de Tille. C'est un morceau extrait de cet album qui s'appelle, alors cette fois-ci, Juntito a Ti. 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

0: Séville, une jeune passionnée de musique. Elle a commencé son voyage musical avec une guitare et son téléphone, en enregistrant des interprétations de chansons d'autres artistes. Elle a partagé ses vidéos sur les réseaux sociaux avec quelques personnes qui l'ont suivie et ça a explosé. C'est comme ça qu'elle s'est fait connaître. Elle s'appelle Marta Santos et elle va vous interpréter Séville.
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0: Marta Santos, et à venir une histoire de chicha et de limona. Alors la chicha, c'est une boisson fermentée qui était distillée bien avant l'arrivée des Espagnols. Elle est à base de maïs et c'était la boisson des dieux qui rendait fous les Espagnols en Amérique, raconte-t-on. Ni chicha ni limona, c'est aussi une expression. Limona, c'est la limonade. Cette expression, ni chicha ni limona, serait l'équivalent de médiocre ou sans substance, c'est-à-dire quand on te parle de quelque chose ou de quelqu'un avec une connotation plutôt négative. Cette expression, nous allons la retrouver avec le grand chilien Victor Jara, une chanson qu'il a écrite en 71, c'est-à-dire 2 ans avant d'être exécuté par la junte au pouvoir. La traduction: approche-toi ici où le soleil brille, et si tu as déjà l'habitude de faire des cabrioles, eh bien ça ne te fera pas de mal d'être au cœur de l'action. Tu n'es rien, ni chicha ni limona, tu passes ton tas à te morfondre, et ta dignité alors. La fête a déjà commencé et l'ambiance s'échauffe. Toi tu veux prendre les rênes de la danse, mais si on veut faire la fête encore plus, il faut d'abord travailler, et ensuite tu auras un toit, du pain et de l'amitié. 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Les choses avancent et ne comptent pas revenir en arrière. Tu passes ton temps à te morfondre, bon sang, tu ne vaux rien. 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Victor Jara, ni chicha ni limona.
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à venir, un orchestre en 2009 à Buenos Aires avec 15 musiciens et musiciennes. Il s'agit de la Delio Valdés en compagnie pour le titre qui va suivre d'une chanteuse qui est née en Uruguay en 77, actrice également Natalia Oreiro, le titre Cumbia de los Dos.

pour continuer une chanson écrite pour un film qui s'appelait un film franco-italien, Morir de Amor. L'histoire d'amour entre une professeure à une époque où on ne rigolait pas avec ces choses-là. Donc une professeure de français qui avait la trentaine et un de ses élèves qui avait 17 ans. Ça, c'était pendant les événements, comme on appelle ça maintenant, de mai 68. Rappel à cette époque, la majorité, c'était 21 ans. Ils tombent amoureux l'un de l'autre, mais les parents du jeune garçon ne le voient pas comme ça et portent plainte pour détournement de mineurs. La professeure est emprisonnée, le jeune est envoyé loin en pension et le drame se poursuit. Après un an de prison, la professeure se suicide. Et ça donne une chanson, Mourir d'aimer, une chanson écrite et interprétée par Charles Aznavour. Et en voici une version en espagnol par Compay Segundo en compagnie du dit Charles Aznavour. Mourir d'amour.

On va continuer le voyage pour El Mundo Latino avec Barro Fondo, un groupe de musique qui est basé à Rio de la Plata. Il est composé, ce groupe de musique, d'Argentins et d'Uruguayens. Ils sont 8, avec comme objectif de proposer une version plus contemporaine du tango. Il est né en 2000, ce projet expérimental en studio, et tout de suite c'est le succès, alors ils ont continué. Barro Fondo se définit comme un collectif, car tous les membres du groupe mènent en parallèle une carrière solo.

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1: Deuxième arrêt au Brésil avec un auteur-compositeur-interprète, Alceu Valença, qui fait ses débuts sur la scène au début des années 70 en mélangeant le rythme du nord-est de son pays et des sons de rock avec un peu de guitare électrique et de synthétiseur, bien entendu. Il avait découvert le rock à l'âge de 10 ans et il s'était pris de Little Richard et de Ray Charles. Alors il passe d'abord son diplôme de droit en 70 et puis décide de devenir chanteur d'abord dans un groupe Tamarinira Village et deux ans plus tard de sortir son premier album. Alceu Valença, c'est les Sao.

À venir, un cha-cha-cha proposé par un artiste né en Suède, de parents uruguayens. Il est batteur également connu pour ses 9 années de participation au sein d'un groupe de métal suédois, puis d'un autre groupe qui s'appelait Soen. L'artiste, c'est Martin Lopez. Le morceau, alors c'est pas du métal, c'est un cha-cha-cha. L'album s'appelait Bailamos Cha-cha-cha et le titre également.

Après ce cha-cha-cha, on va continuer avec César Mora, musicien et acteur de Colombie. Daniel Angel, une chanteuse de Colombie. Juan José Salazar, musicien, ingénieur du son et producteur et colombien. Et Ricardo Pardo, colombien, vous l'aurez compris. On fait un petit tour en Colombie avec ce titre, Canela.

0: continuer, le Marimba Orchestra Maya Excelsior, un groupe né en 94 au Guatemala. Alors le titre qui s'appelle Yo te invito a bailar, et je vais vous laisser écouter à voir si vous reconnaissez la version originale.
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Alors, est-ce que vous avez reconnu la version originale de Yo te invito a bailar avec de la marimba? Eh bien, c'était un des titres de John Travolta. Pour ceux qui l'avaient trouvé, vous avez gagné. On continue en Colombie avec la Sonora Dinamita, un groupe de cumbia qui voit le jour en 60 grâce à l'idée de Lucho Argen pour un de leurs derniers titres paru en 2024, Mambo.

Et pour terminer, alors ils sont cinq, ils viennent du Pérou. Il y a Cielo Torres, Yaira Presencia, Ami Gutierrez, Bruniela Torpoco, Paola Arias. Pour vous interpréter un titre enregistré en 2025, c'est

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3: Hola, hola, bonjour, bienvenue dans ce Por el Mundo Latino. On s'envole immédiatement pour commencer le voyage au Brésil avec une chanteuse sacrée, chanteuse du millénaire par la BBC en 99, Elza Soares. Son père n'ayant pas les moyens de pourvoir à son éducation, il l'a mariée à l'âge de 12 ans. Très sympa, papa. Elle est devenue maman à 13 ans, veuve à 20 ans. Elle est contrainte de récolter les restes à la cantine de la caserne voisine pour nourrir ses enfants, puis de travailler dans une fabrique de savon, jusqu'à ce qu'enfin elle gagne le premier prix dans un radio-crochet en 1953. Elle devient par la suite la protégée de Louis Armstrong, qui veut l'emmener chanter aux États-Unis à ses côtés. Et en 1960, son interprétation de Se Acaso Você de Lupiciano Rodriguez, qui devient un succès, fait d'elle la reine, une des reines de la samba brésilienne. Quelqu'un qui a eu une vie au tout début pas facile. Elle est décédée en 2022. Elza Soares, Canto de Osaña.

Le groupe Cubismo à présent, Cubismo qui nous vient de Croatie, et eh oui, un groupe qui est né en 1995 dans ce pays et qui partage la passion de la musique latine, en particulier la salsa et le latin jazz. Cubismo pour Morenita.

Pour l'artiste qui va suivre, il est fort probable que vous ayez déjà entendu son nom dans cette émission ou ailleurs, parce qu'elle est l'artiste chilienne peut-être la plus connue sur la scène internationale. C'est une artiste complète, chanteuse, musicienne, compositrice, dans plein de styles comme la pop, le rock, le heavy metal, le boléro, la basse, la cumbia ou le reggae, pour en citer quelques-uns. Elle est née en 83 au Chili et toute son aventure musicale a débuté à 13 ans en obtenant une bourse pour aller étudier au conservatoire de Viña del Mar. S'ensuit une période où elle se produit dans les bars, les restaurants et autres petits lieux. Elle se fait vite repérer grâce à sa voix au travers d'une télé-réalité qui lui permet d'enregistrer entre autres son premier disque qui par la suite devient disque d'or et de platine. La voici pour Nada Más, Mon La Ferté.

0: Pour continuer, un des plus grands groupes de musique folklorique toujours chilien, nous allons rester dans ce pays, groupe qui a été fondé en 71 par les frères Márquez, Jaime, Roberto, Andrés et José Miguel, aux côtés d'Osvaldo Torres. Le nom du groupe, qui signifie éclair en quechua, reflète leur attachement profond à la culture andine. Il s'agit d'Illapu pour Volarás.
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Il est né en 83 à La Havane, il est donc cubain, il est chanteur, musicien et dessinateur. Il s'appelle Adrián Berasain ou Sueta.

Alors, on va faire une étape en Espagne pour de l'Al-Andalus, un terme arabe qui désigne les territoires actuellement situés en France, en Espagne et au Portugal et qui faisaient partie du monde islamique entre les siècles 8e et 15e. En voici un des exemples, les traces du monde arabe dans la musique espagnole avec Sufi Soul in Sevilla.

On va laisser l'Espagne et le monde arabe, en tout cas les traces qu'ils y ont laissées dans la musique, pour retrouver un fils d'immigré italien né en 1921 à Buenos Aires. Il est tout petit lorsque sa famille décide de s'installer à New York et pour ses 9 ans, son papa lui offre un bandoneon. Le petit grandit, mais semble s'intéresser plutôt à la musique jazz qu'au tango. Il découvre la musique classique avec son voisin, un pianiste. À New York, il croise le grand Carlos Gardel qui remarque son talent au bandoneon. Il s'agit d'Astor Piazzolla. Carlos Gardel lui propose de l'accompagner en Amérique du Sud, mais papa refuse car Carlos est trop jeune. Prémonition ou en tout cas bonne initiative, puisque l'avion de Carlos Gardel s'écrase en ne laissant aucun survivant. Et Astor Piazzolla se consacre au tango. Le voici dans Tango Blues.

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1: À venir un autre Italien, de famille modeste également, mais celui-ci est né au Brésil. Une origine somme toute banale dans l'état de Sao Paulo, qui regroupait 15 millions de personnes d'ascendance italienne. Le jeune Adoniran Barbosa commence à travailler dès 13 ans, lui, comme vendeur, plombier, serrurier, serveur, ouvrier, tout en caressant le projet de devenir acteur. Après de nombreux échecs, il se tourne vers la radio, alors en plein essor, où il est finalement embauché en 1936. Il entreprend alors une carrière d'animateur radio et d'humoriste. Il y prend le pseudonyme d'Adoniran Barbosa, combinaison du nom d'un ami et de son idole, le chanteur Luis Barbosa. Et dans les années 1950, Adoniran Barbosa, qui a déjà composé quelques chansons, dont une qui a gagné un prix en 1935, souhaite à nouveau essayer sa chance dans

Betty Misiego, à présent, elle est née en 1945 au Pérou, commence une carrière d'abord comme danseuse, puis continue comme présentatrice d'une émission de télévision, puis comme chanteuse. Betty Misiego, Cinti.

À venir, Sandy MC et MC Papo, ou simplement Sandy et Papo, un duo de musique merengue et hip-hop, le groupe s'est arrêté en 1999 suite au décès de Louise Deschamps, MC Papo, nous laissant quelques titres dont Es la hora de bailar.

Après Sandy et Papo, venus du Venezuela, Afro Tambor Urbano, un groupe né en 1988 dont le leader et le directeur est Hector Silvera, avec des musiciens et des chanteurs sélectionnés sur le littoral du centre ou dans la ville de Caracas, Afro Tambor Urbano.

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1: On s'envole et on atterrit en Uruguay pour y retrouver La Vela Puerca, un groupe originaire de Montevideo, avec Luca de Acevedo comme batteur jusqu'au milieu des années 2004, date à laquelle il décide de quitter le groupe non par choix mais en raison de problèmes de santé. Ce groupe continue sans lui et est actuellement un des plus populaires de son pays. La Vela Puerca pour Mi Tenzin.

plus calme pour continuer avec Sandra Erika Edgar Garza ou Kika Edgar, une chanteuse mexicaine, actrice également et danseuse pour Toda Una Vida.

0: 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Pour cela, je me déplacerai chez les restaurateurs ou chez l'habitant pour qu'ils nous préparent leurs plats préférés. 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Rediffusion le mercredi 8h30, les jeudis 7h, les samedis à 18h30. Alors, tous à table.
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2: Aujourd'hui, pour Le micro est à vous, nous recevons Christine Ducoux de l'association Le lieu commun. Bonjour Christine.
3: Bonjour Hervé, bonjour Décibel.
2: Christine Ducoux, je vous laisse vous présenter.
3: Oui, bien écoutez, je m'appelle Christine et je viens ici pour présenter donc les carnets de voyage qui ont lieu bientôt.
2: C'est la 12e édition des carnets
3: de voyage.
2: La
3: 12e.
2: La 12e, oui.
3: C'est la 12e année qu'on organise cette manifestation qui rassemble des carnétistes.
2: Alors, pouvez-vous m'expliquer un peu ce que c'est carnétiste ?
3: Alors, les carnétistes, c'est en fait un métier, hein, puisque la plupart quand même sont professionnels. Et il s'agit d'artistes qui se plaisent à remplir des carnets de voyage, d'où le nom de carnétiste. Et il y a un grand salon à Clermont-Ferrand, tous les ans, où de nombreux carnétistes sont invités. Et c'est là où on va à la recherche des trois carnétistes qui vont venir donc d'année en année pour participer à cette semaine de carnets de voyage.
2: Alors ces carnets, c'est des petits carnets dépliants, mais c'est des écritures, des peintures, de l'aquarelle.
3: Oui, c'est tout un mélange. Enfin, ces carnets sont faits sur le vif lors de voyages ou de déplacements. Et là, on y met des dessins, des peintures, des collages, du texte, du crayon de couleur, des réflexions. Donc, ça devient vraiment un objet personnalisé. Alors, je peux vous parler des trois carnétistes qui sont invités cette année?
2: Oui,
3: si vous voulez.
2: Plaisir.
3: Donc, ces carnétistes vont montrer une partie de leur travail et en parler. Et de plus, ils animent des ateliers. En direction des scolaires et aussi en direction des adultes. Donc il y aura Isabelle Corquet qui se définit, elle, comme tout simplement curieuse, entre guillemets. Elle peint et elle dessine depuis très jeune. Elle a passé 6 ans aux arts appliqués, ce qui lui permet l'approche de toutes les techniques. Et elle trouve ses sources d'inspiration dans les voyages. Elle adore, dit-elle, les remises en question qui sont un chemin vers l'ouverture de l'esprit. Voilà, un portrait de carnétiste.
2: Et elle pratique plutôt l'aquarelle,
3: Oui, peinture, dessin, en général, ils sont multifacettes. Là, comme il s'agit d'une expo carnétiste, carnet de voyage, on est plutôt sur les carnets de voyage. Elle va animer un atelier qui aura pour thème la préparation et la construction d'un carnet de voyage. Donc on est vraiment là, dans le cœur de l'action. Vincent Drieux, donc deuxième carnétiste invité, qui lui a fait des études d'architecture. Il a fréquenté des ateliers de peinture et de sculpture. Il a exploré la photographie en noir et blanc.
2: Okay.
3: Il a pris le large dans la Marine nationale. Il a vécu sur l'île de Gorée au Sénégal. Il a enseigné le dessin à Rennes, à l'école d'architecture. Et il anime des ateliers sur le vif dans les festivals. Il se définit, lui, comme architecte à l'affût de la lumière, de la matière de l'espace, pour enfin la mettre en chantier. Et puis le troisième invité, c'est Jean-Paul Rousseau, qui lui a été professeur de dessin, qui voyage chaque année en Afrique noire.
2: Oui.
3: Il fait des carnets de voyage, des peintures sur toile aussi, qui figurent dans des livres ou lors d'expositions. Voilà pour nos trois carnétistes. Donc ça reflète un petit peu, ça répond un petit peu à ta question. Différents regards, différentes sources d'inspiration.
2: Si je comprends bien, il y a des ateliers qui vont être... mais ils exposent tous en même temps ou c'est...
3: Oui.
2: Des...
3: Il y a à la Maison des Consuls, donc maison d'exposition à Saint-Céré, sur la place des Consuls, où il y a trois espaces. Donc 2 espaces en bas et 1 espace en haut. Et chaque carnétiste a son espace qu'il aménage, qu'il organise à sa façon.
2: Pendant tout ce moment, on a 3 carnétistes qui, eux, sont professionnels.
3: Oui.
2: Mais je sais qu'il y a d'autres invités, des locaux.
3: Oui. Alors, justement, les artistes locaux chaque année une,

0: artistes différentes. Cette année, c'est Agnès Martin-Gentil, qui vient du côté de Figeac, que certains connaissent peut-être, puisqu'elle anime un atelier. Mmh. Elle organise des stages dans cet atelier qui s'appelle Pinceau Vivant. Elle aime beaucoup l'aquarelle, fait et rend des paysages très très colorés. Donc elle est à la fois peintre et carnétiste. Et dit-elle, elle croque la vie, entre guillemets, la vie.
1: Oui, elle fait partie des urban sketchers.
0: Oui, alors les urban sketchers aussi, on voit un petit peu leur travail. Alors, les urban sketchers, c'est quelque chose d'assez unique. C'est un groupe de communautés mondiales. Donc, il y a un groupe Facebook qui leur permettent de communiquer entre eux. Donc, des rendez-vous mensuels gratuits, ouverts à tous, sont organisés pour juste le plaisir du dessin sur le vif et pour la rencontre.
1: Oui, donc, c'est ça le concept. Le concept des urban sketchers, c'est on se donne des rendez-vous et on va dessiner ou peindre ce qu'il y a ensemble, ce qu'il y a sur le moment.
0: Voilà, absolument. Sur le vif, c'est une des expressions qui rend bien de quoi il s'agit. Hein. On ne reproduit pas un tableau qui existe ou une photo.
1: Non, c'est on prend une scène, on fait une photo instantanée.
0: Dessinée
1: sur le vif. Oui, c'est à Toulouse cette année qu'il y a un rendez-vous mondial des urban sketchers.
0: C'est ça, oui. Les gens adorent ça, les participants. C'est se rencontrer, se donner des tas de petites astuces, se montrer ce qu'ils font, où ils en sont, se raconter. Enfin, il y a un lien très fort qui les unit.
1: C'est une très belle communauté.
0: Donc, Urban Sketchers. Sketchers qui veut dire dessinateur en anglais. Et Urban. Et donc, chaque région a un intitulé. Donc, ici, dans la région, c'est Urban Sketchers de Rocamadour. Parce que Rocamadour est un des sites emblématiques de la région.
1: Super.
0: Et alors ici, autour de Saint-Céré, enfin au lieu commun, qui est l'association qui organise donc cet événement, il y a un groupe plus local qui se réunit aussi pour le plaisir de dessiner ensemble, ouvert à tous aussi.
1: Ah oui. Ok, c'est lié au lieu commun.
0: Oui, c'est ça, c'est dans le cadre du lieu commun, c'est-à-dire que ça rentre dans le programme mensuel de cette association avec d'autres choses. Avec là, dernièrement, par exemple, il y a eu un troc de plantes.
1: Oui.
0: Il y a très peu de temps aussi, un film qui est passé avec un débat sur l'agriculture. Donc nous avons aussi, je parle un petit peu de cette association.
1: Mais c'est très très bien.
0: Le lieu commun qui va bientôt fêter ses 20 ans. Et qui existe depuis tout ce temps-là, grâce à ses adhérents. Un des principes, c'est d'avoir un local qui se trouve à Saint-Céré, place de l'Église, et que pour payer le loyer de ce local, il y a un repas organisé toutes les semaines, chaque mercredi, préparé par un ou deux ou trois des adhérents, donc sur la base du volontariat. On s'inscrit pour préparer soit un plat, soit une entrée, soit un dessert. Et chacun paye 6,50 €. Et la somme récoltée permet de payer le loyer du local.
1: Non, c'est une très belle association, le commun.
0: Oui, donc il y a ces carnets de voyage, mais il y a aussi, certains étaient peut-être là, le printemps des poètes aussi, organisé chaque année avec des membres de l'association.
1: Alors, je voudrais revenir sur les urban sketchers. Si on est intéressé, vous avez un contact ou...
0: Eh ben, il faut venir à l'exposition.
1: Oui.
0: Et là, vous aurez tous les renseignements. Sinon, c'est un groupe Facebook.
1: Ok.
0: Voilà. Je pense que par le groupe Facebook...
1: Moi, je pense que ça doit être... si on met urban sketcher Rocamadour, on doit réussir à trouver quelque chose.
0: Voilà.
1: Ça permet de voir un peu ce qui est fait. Parce que je pense que sur le Facebook, il y a des publications, des dessins. Je crois que les gens publient leurs dessins.
0: C'est vrai que l'idée aussi, à la fin de la journée de dessin, on présente chacun nos dessins qui sont tous rassemblés et photographiés tous en même temps. Voilà. Alors, pour en revenir à l'exposition qui a lieu du 4 au 10 mai prochain.
1: À la Maison des Consuls de Saint-Céré.
0: Oui. On a aussi d'autres présentations, notamment un carnet de voyage éco-citoyen qui est donc fabriqué par les sixièmes du collège du Puy-d'Issolu de Vérac.
1: C'est super ça.
0: Et ça c'est vraiment très, très intéressant de voir comment ces élèves, grâce à leurs professeurs, sont donc.
1: Puis on voit comment ils abordent un peu.
0: Voilà, ce thème. Donc c'est travailler à l'école et c'est la présentation du résultat de leur travail. Et puis il y a aussi les carnets de voyage culinaires des élèves allophones de l'unité pédagogique du lycée de Saint-Céré. Les élèves allophones, c'est ceux dont la langue natale n'est pas le français.
1: Très bien. J'allais vous poser la question.
0: Et donc l'idée de du professeur qui s'occupe d'eux aussi et qu'ils travaillent sur leur spécialité culinaire de donc, leur pays.
1: Donc ils vont exposer.
0: De naissance.
1: Ils exposent
0: aussi. Pas mal, hein, il y a de quoi voir. Mais alors il n'y a pas que ça, puisque dans la semaine, on organise un atelier libre au bar Dionysos à Saint-Céré, qui se trouve près de l'actuel auditorium. Chacun pourra venir et puis dessiner, voilà, pour retrouver peut-être un peu cette ambiance dont on parlait tout à l'heure.
1: C'est quel jour, ça ?
0: Alors, c'est quel jour ? Puisqu'on a un calendrier hein, qui est...
1: Le mercredi 6 mai, vers 20h.
0: Voilà, exactement. Avec possibilité de se restaurer sur place. Et puis le lendemain, le jeudi 7 mai, on a une soirée cinéma, au cinéma de Saint-Céré.
1: Oui.
0: Et un film japonais qui s'appelle Le souffle de la montagne et qui se déroule au Japon dans un ermitage parmi les animaux et les esprits de la nature. Donc on y traite du lien entre les êtres et la beauté de l'éphémère. Alors 3 ateliers pour les adultes. Vous pouvez encore prendre des inscriptions, il y a encore quelques places.
1: Comment on s'inscrit ?
0: On s'inscrit en me téléphonant à un numéro que je vais vous donner, 06 80 45 70 14.
1: Très bien.
0: Voilà, donc Christine, 06, je répète,
1: oui.
0: 80 45 70 14.
1: De toute façon, cette émission, après la diffusion, elle sera mise en ligne sur notre site. Donc on peut toujours retrouver ces informations.
0: Très bien. Donc l'atelier du samedi matin, 9h, il dure 3h, 2h30 les ateliers, au tarif de 25 euros.
1: Ok, ça c'est le samedi 9 mai.
0: Samedi matin.
1: Oui, donc ça c'est l'atelier qui est avec...
0: Isabelle Corquet.
1: Oui.
0: Et qui s'appelle « Préparer son carnet de voyage et le construire ». Donc on arrive avec un carnet de voyage vierge et on voit comment... pour ceux qui n'en ont jamais fait, même pour ceux qui en ont déjà fait, comment l'améliorer, le créer, le remplir, ne plus avoir peur d'un carnet de voyage.
1: Parce que moi, des carnets de voyage, j'en ai vu quelques-uns, et justement, c'est des feuilles qui sont assemblées l'une à l'autre, un peu comme un accordéon.
0: C'est vrai, il y a ça aussi, c'est une manière, une façon. Mais un carnet peut avoir toutes les formes. Donc on arrive avec son carnet, et qu'on remplira, qu'on construira avec Isabelle.
1: C'est une très belle initiative.
0: Alors ça, c'est au local du lieu commun, justement, dont je parlais.
1: Ok, on a une adresse ?
0: Oui, place de l'Église à Saint-Céré.
1: Ok, super.
0: Et puis le Vincent Andrieux, alors là, c'est une première. On a mis un horaire le soir, donc de 19h30 à 23h. Okay. Vincent Andrieux propose un atelier pochade. Alors encore un mot peut-être à découvrir. En fait, la pochade indique un croquis en couleur exécuté rapidement. C'était très utilisé par les peintres impressionnistes. Ils faisaient des pochades, donc des croquis très rapides en couleur. Vincent Andrieux reprend ce terme.
1: Très bien.
0: Et donc dessiner la lumière du crépuscule à la nuit.
1: Ah, c'est pour ça que c'est en soirée, de 19h30 à 23h.
0: C'est ça.
1: Et ça se passe où ?
0: Alors ça se passera à Saint-Céré.
1: Formidable.
0: Ouais.
1: J'ai vu rendez-vous, place du Mercadial.
0: Voilà, place du Mercadial, c'est la place où se trouve la maison des consuls.
1: Tout à fait.
0: Et donc pour ça, je crois, il y a une petite liste hein, de matériel suggéré par les maîtres de stage. Là, ce sont surtout des surligneurs et des gros marqueurs de plusieurs couleurs. Vraiment, c'est une façon très originale d'aborder ce problème de rendre la lumière, surtout le soir et la nuit.
1: C'est intéressant de découvrir ça, effectivement, oui.
0: Et puis le troisième, c'est Jean-Paul Rousseau. Alors lui, ça sera dimanche matin à 9h, à Saint-Vincent-du-Pendit,
1: okay.
0: Petite bourgade non loin de Saint-Céré. Et lui, il propose tout simplement mélanger les techniques. Collage, photos, textes, etc.
1: Ah, parce que ouais, le carnet voyage, on peut faire à peu près tout ce qu'on veut, quoi.
0: Ouais. Donc ça ouvre toutes les possibilités, ça ouvre... Vraiment, ces stages sont toujours très bénéfiques puisque on découvre qu'on peut le faire, pourquoi pas.
1: Donc les places sont limitées et
0: oui, limitées à 15 personnes, mais il y a encore quelques places.
1: D'accord, donc il faut bien sauter dessus, il faut se dépêcher pour s'inscrire.
0: Il y a un tarif pour les 3 stages de 70 euros.
1: Oui.
0: Et il est nécessaire de prendre une adhésion au lieu commun de 15 euros. Donc l'association organisatrice.
1: Très bien. Alors, je rappelle, hein, la 12e édition du carnet de voyage, c'est à la Maison des Consuls de Saint-Céré, du 4 au 10 mai. Voilà, avec 3 ateliers programmés par des carnétistes. Donc, on s'inscrit, on n'oublie pas, auprès de Christine, qui est parmi nous. Je rappelle le numéro, le 06 80 45 70 14. Eh bien, on sera au rendez-vous, Christine. Je vais juste rappeler quelques petites informations pratiques. Donc, le lundi 4 mai à 18h30, à la Maison des Consuls de Saint-Céré, il y aura l'inauguration des carnets de voyage. Donc, rencontre avec les carnétistes. Et du 5 au 11, les horaires sont de 14h30 à 19h. Le samedi, le matin, 10h, 12h30, 14h30, 19h. Et le dimanche, 10h, 12h30, 14h30. 17h. Et merci.
0: Ben merci beaucoup.
1: Oui, merci d'être venu.
0: Merci et à bientôt tout le monde, j'espère.
1: À bientôt pour un prochain rendez-vous. De micro est à vous.
0: Merci Décibel. Au revoir.
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2: Du 7 au 11 avril se déroulait la 4e édition du festival Vitamine L, littérature et jeunesse à Saint-Gaudens, afin de promouvoir la lecture, le livre et faciliter la rencontre avec des écrivains. Durant la semaine, Vitamine L, en partenariat avec l'association Graines d'Avenir Comminges Pyrénées, a invité Carole Schex pour une résidence et rencontrer des jardiniers dans deux lieux, au Jardin du Comminges à Eos et au Jardin du Soumès à Saint-Gaudens.
3: Je suis Carole Schex, illustratrice tout terrain depuis presque 30 ans. Alors là, on est sur une fin de résidence. Une résidence, en fait, il y a un début et une fin. Une résidence, en fait, c'est quand même très abstrait comme mot. Mais pendant un temps, on est sur un territoire. Et moi, j'aime bien le mot de territoire, c'est des terrains de vie. Et à l'invitation de l'association Vitamine L, on m'a proposé en fait, d'avoir un acte de création. Souvent sur un salon du livre, un festival, on vient par rapport à nos métiers d'illustratrice, auteur, autrice, autour de nos livres. On fait des rencontres scolaires ou dans différents publics. Là, en fait, l'association m'a proposé, on a co-construit en fait une résidence sur les territoires. Connaissez mon travail autour des jardins au pluriel, de l'intime au partagé en passant par l'ouvrier et au jardin merveilleux et au jardin merveilleux et on a monté avec leur

0: Donc j'ai regardé, j'ai écouté, j'ai dessiné les gens, j'ai pris aussi des photos. Et à l'atelier à Paris, je n'habite pas à Saint-Gaudens, donc je suis venue exprès à Saint-Gaudens. J'ai continué à travailler et j'ai proposé de restituer ces dessins sur le vif en les adaptant en noir et blanc à l'encre de Chine et faire trois grands originaux d'un mètre dix sur 1,50 m de haut et un quatrième qui était l'adaptation en fait de l'affiche parce que l'association à un moment donné m'a proposé quelque chose d'irrefusable en fait. Elle m'a dit on t'invite sur une résidence, on t'invite à créer une lecture dessinée musicale hein, si tu as envie et puis en fait on t'invite à réaliser la communication du festival. Donc il y a eu quatre grands panneaux en fait à participatif et collectif.
1: Ce numéro de 180 secondes a été réalisé par Radio Présence Pyrénées pour l'Assemblée régionale des radios associatives dans le cadre d'un partenariat avec la région Occitanie-Pyrénées-Méditerranée.
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3: La Fève du Tarn, l'association de la Fondation étudiante pour la ville, a fêté ses 30 ans en 2025. Elle est encore aujourd'hui bien active, avec toujours le même objectif, faire de la jeunesse un acteur clé de la lutte contre les inégalités, créer des liens et de la solidarité. Nawel Bensetti, délégué interdépartemental Tarn-Aveyron, revient sur la création de cette antenne locale.
4: Alors la FEF, c'est une association nationale. Elle est arrivée à Albi en 1993, soit 2 ans après sa création à l'échelle nationale. Elle est localisée donc au sein de l'université Jean-François Champollion. C'est l'université et la ville d'Albi à l'époque qui a souhaité justement faire venir la FEF pour créer du lien entre campus et quartier de la ville, pour voilà, créer une passerelle entre le monde étudiant et la jeunesse albigeoise. L'enjeu, c'est de permettre en tout cas de mobiliser des étudiants et aujourd'hui de plus en plus de lycéens à être mentors d'un enfant ou d'un jeune qui peut rencontrer des difficultés dans son parcours. C'est avant tout une rencontre et un parcours à partager à deux. Et l'étudiant ou en tout cas le lycéen apprend du jeune qui l'accompagne. La Fève est un enfant de la politique de la ville, puisque en 1991, c'est dans le cadre de la politique de la ville que la Fève a été créée. Et donc notre champ d'action premier est vraiment de permettre à nos mentors d'aller dans les quartiers politiques de la ville, des villes où on intervient, donc bien évidemment Albi, mais on est également à Carmaux, à Castres, Gaillac, voilà, plusieurs villes du département du Tarn. Et notre enjeu, c'est vraiment d'accompagner les enfants issus de ces quartiers pour leur permettre aussi de montrer que l'université peut être aussi accessible pour eux. Alors on a un projet en effet qui s'intitule l'accompagnement vers la lecture où l'objectif c'est vraiment des mentors qui accompagnent des enfants, pas dans l'apprentissage de la lecture mais plutôt dans l'éveil et l'utilisation de l'outil du livre comme une lecture plaisir. Et voilà, l'enjeu c'est d'aller à la bibliothèque, dans des tiers-lieux, voilà, pour lire et raconter des histoires à ses enfants et faire en sorte que le livre puisse être ramené au domicile et devienne un outil familier pour ses enfants et ses familles.
3: La Fève a fêté ses 30 ans il y a quelques mois, un moment important pour l'équipe.
4: Un moment important parce que ça nous a permis de valoriser et en tout cas de, voilà, de mettre en valeur en fait toutes les actions et tout l'historique de la Fève à travers ces années, ces territoires, à travers ses engagés, parce que c'est quand même eux qui sont acteurs premiers sur le terrain. Donc voilà, ça a été un moment où on a pu valoriser et aussi se rassembler autour de cet événement et montrer aussi aux partenaires ce qui nous unit, c'est aussi l'engagement et accompagner en tout cas les plus fragiles.
3: Ce numéro de 180 secondes a été réalisé par Radio Albi Jazz pour l'Assemblée régionale des radios associatives dans le cadre d'un partenariat avec la région Occitanie-Pyrénées-Méditerranée.

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0: chemin de traverse, il était une fois une fée jaune, la gentiane. Une émission de Pascal Laurière, un programme Maurice Clément Fèvre. Troisième épisode de cette série d'émissions consacrée à la gentiane jaune, aux hommes la travaillant, aux différentes utilisations qui en sont faites, à la gestion de la ressource et à son principal terroir français. Bonjour et bienvenue dans le Massif Central, au pied du Sancy, dans la vallée de Chaudefour.
1: On a une magnifique vallée glaciaire, vallée en U. Et c'est vrai qu'à chaque saison, cette vallée a son charme.
0: Éric Vallée, botaniste et conservateur de la réserve naturelle de la vallée de Chaudefour, nous a présenté les richesses de la vallée et qui maintenant nous parle de la gentiane jaune. À ce propos, il n'y a pas que la gentiane jaune en vallée de Chaudefour.
1: Il y a différentes gentianes. Celle dont on parle, qui est...
0: C'est la jaune.
1: C'est la jaune, c'est donc la grande gentiane. Mais il y a deux autres gentianes qu'on peut trouver sur Chaudefour, à fleurs bleues. La gentiane printanière, qui pousse sur les parties les plus hautes, au-dessus de 1600 mètres, d'un bleu très pétant, hein, qui est magnifique, très joli, avec une courte tige, hein, mais qui n'a aucune propriété. Hein. Et après, on en a une autre qui s'appelle la gentiane pneumonante, qui vit un peu dans les tourbières et tout. Alors, elle a une forme un peu d'entonnoir. Et elle, par contre, elle a des propriétés pour tout ce qui est maladie pulmonaire. Et c'est cette plante qui pousse au-dessus de 1500 mètres, dans les zones d'altitude, et qui est mangée par les chevaux, mais pas en fleurs, mais au stade de la graine.
0: Mais les gentianes, il y en a beaucoup, en fin de compte.
1: Il y a beaucoup d'espèces.
0: C'est beaucoup d'espèces.
1: Il y en a dans le monde entier. Il y en a dans le monde entier, et puis au niveau montagne. Bon, il y a certaines espèces qu'on trouve dans les Alpes, qu'on ne trouve pas ici, comme le gentiane de coq, hein.
0: D'accord.
1: Et après nous, on a une autre gentiane, c'est la gentiane croisette, qui n'a pas de propriété, mais qui pousse là plutôt dans les pelouses sèches, dans les endroits où il n'y a pas trop d'engrais, pas sur Chaudefour, mais dans d'autres sites. Mais il y a énormément d'espèces et à travers le monde, oui.
0: Et sur la gentiane, il y a uniquement la racine qui est utilisée ou est-ce
1: Uniquement la racine.
0: D'accord. Mais le reste est comestible, sinon on pourrait en faire quelque chose ou que ce...
1: Alors, les fleurs sont aromatiques, hein. On pourrait faire des choses avec les fleurs. Sinon, c'est uniquement le rhizome. Hein.
0: D'accord.
1: Le rhizome qui est utilisé et qui a de très nombreuses propriétés. Hein.
0: Où il y a plein de principes actifs à l'intérieur.
1: Ah oui, on a compté plus d'une vingtaine de principes actifs. Hein. Et il y a pas mal de recherches qui sont faites par rapport justement aux principes actifs rencontré dans la gentiane.
0: Stéphanie Flau, animatrice de l'association interprofessionnelle de la gentiane jaune.
2: C'est une plante médicinale à part entière. On s'en sert dans l'industrie agroalimentaire pour ses propriétés amères. Donc c'est plus gustatif. Mais la gentiane est avant tout une plante médicinale avec des propriétés très nombreuses. Certaines plus ou moins étayées d'un point de vue scientifique, mais on peut assurer qu'elle est digestive et apéritive, ça, il n'y a pas de souci, tout le monde est d'accord. Après, il y a certaines études qui parlent de plantes qui stimulent les défenses immunitaires, plantes antidépressives, et voilà, il y a plein d'autres choses.
0: Oui,
2: j'ai pas tout en tête, mais... plein d'autres choses,
0: oui,
2: j'ai pas tout en tête, mais...

0: dans le médicinal.
1: Ah oui, sinon ben c'est une plante qui a d'autres propriétés, hein. Des propriétés apéritives pour ouvrir l'appétit. Une plante, bon, tout le monde n'aime pas l'amertume, hein, mais une plante qui est très intéressante, mais disons qu'à dose modérée, hein, au niveau des apéritifs, hein, puisqu'elle est très bonne pour le foie, parce qu'elle contient des principes amers. Et toutes les plantes qui contiennent des principes amers sont bonnes pour le foie. Exemple, l'artichaut, le pissenlit, voilà. Et après, très intéressante au niveau digestif et tout. Alors ça se faisait, j'ai entendu traditionnellement par certains agriculteurs, autrefois quand ils faisaient les foins, c'était beaucoup plus dur, hein. Et c'est vrai que dans les campagnes, ben, il y en a certains pour se désaltérer, pour couper la soif, faisaient macérer des morceaux de gentiane dans de l'eau fraîche, et ça permettait de désaltérer, puis ça donnait de la pêche, une certaine force. C'était un puissant, justement, c'était un puissant tonique.
2: Un peu d'histoire. Histoire. L'histoire de la gentiane remonte à la nuit des temps. En Chine, où poussent de nombreuses espèces de gentiane, la médecine traditionnelle l'utilise depuis plus de 5000 ans pour ses vertus thérapeutiques. En Inde, depuis 2000 ans, l'Ayurveda préconise les racines de gentiane au moins comme tonique générale. La plus utilisée reste notre gentiane jaune, Lutea L, pour la taille de ses racines. En Europe, c'est dès l'Antiquité que les hommes utilisent la gentiane pour son goût amer et de ce fait, ses différentes propriétés. La réputation de la gentiane ne cesse de croître de l'Antiquité grecque et romaine jusqu'aux croisades. Son usage répandu fait qu'au Moyen-Âge, elle devient le remède universel par excellence. Le résultat de cette notoriété, la gentiane figure alors dans la plupart des flores et des traités médicaux en Europe. À la Renaissance, cette notoriété est toujours aussi forte. Au XVIIIe siècle, elle garde sa place dans la pharmacopée. Au XIXe et jusqu'à la deuxième moitié du XXe siècle, les plantes en général appartiennent encore à la médecine traditionnelle. À partir de la deuxième moitié du XXe siècle, elle va passer comme de nombreuses plantes dans le domaine de la médecine et de la pharmacie. Elle est transformée alors en médicament. Et comme nous l'ont dit Stéphanie Flao et Éric Vallée, de nombreuses recherches sont alors réalisées à notre époque sur les différents composants et principes actifs de la gentiane pour leur utilisation en médecine. Allez, après ce petit point historique, revenons à notre gentiane jaune, la grande gentiane, et ce qu'elle représente pour Éric Vallée, notre botaniste et conservateur de la réserve naturelle de la vallée de Chaudefour.
0: Et vous, la gentiane, c'est quelque chose que vous aimez bien
1: Ah, j'adore, oui.
0: Autant comme boisson que comme plante, d'ailleurs.
1: Ah, j'adore.
0: Le botaniste, façon, j'adore le botaniste et la gentiane.
1: Après, au niveau des recettes, il y a des choses sympas. Bon, alors, au niveau de la gentiane, bon, déjà, on peut la boire pure, hein, mais on peut rajouter aussi des écorces d'orange amère, des écorces de citron. Ça améliore bien et tout. Alors, si on ne supporte pas l'amertume, il est conseillé d'ajouter un peu de sirop de framboise ou un sirop de cassis.
0: Oui.
1: Ça atténue bien l'amertume. Et la gentiane, alors, ici, bon, ce n'est pas très toujours connu, mais il y a le trou auvergnat. Alors, le trou auvergnat, parce que bon, c'est une plante de montagne qu'on trouve beaucoup en Auvergne, la gentiane. À quoi ça consiste? Eh bien, c'est d'acheter une glace au chocolat, hein. En plus, le chocolat, c'est amer. Et on rajoute ben, de la liqueur de gentiane avec. Et l'amertume du chocolat se marie très bien avec l'amertume de la gentiane. Ce qui peut être sympa aussi, c'est de... Bon, ici, la spécialité au niveau de la viande, c'est le pavé de salers. Hein.
0: Mmh.
1: Et on peut faire aussi une sauce avec le pavé de salers, une sauce à la gentiane. Et pour atténuer justement cette amertume, on peut rajouter un peu de sucre roux, hein, voilà. Et puis après, c'est pareil, il y a des spécialités, il y a certaines personnes qui font certains produits avec la gentiane, et je pense en particulier ben, le confit de gentiane fait par Michel Bafoy, là, et on peut déglacer, ça se marie très bien au moment des fêtes avec le foie gras.

0: Et on peut faire aussi, c'est pareil, des sorbets à la gentiane. Comme je vous dis, c'est très, très rafraîchissant.
1: J'en ai goûté
0: On peut faire plein de choses.
1: Sur ses alliés, j'ai rencontré une personne qui fait des crèmes glacées,
0: Ah, des crèmes
1: une crème
0: glacées.
1: glacée à la gentiane.
0: Bon, c'est très bon. Enfin, il faut aimer
1: C'est
0: l'amertume, comme de tout.
1: très bon. Donc vous êtes pro-gentiane,
0: Je suis pro-gentiane,
1: enfin
0: oui.
1: en tant que botaniste de la
0: Ah oui,
1: plante. Hein.
0: non, non, mais ça, déjà, je trouve au niveau de la plante, elle est magnifique.
1: Ben oui, quand c'est fleuri là
0: Quand c'est
1: l'été.
0: fleuri, c'est grande en florale jaune. Donc une plante très, très gracieuse, qui a embelli aussi les prairies. Hein, c'est très joli. Hein, non, non, mais ça, c'est. Et en plus, avec d'autres plantes à côté, c'est vrai que ça a tout son charme.
1: Ça agrémente bien la montagne.
0: Tout à fait.
1: En plus de tout le reste, mais
0: Ah
1: bon.
0: oui, non, non, mais tout à fait,
1: Ça
0: c'est
1: fait.
0: sympa. Hein.
1: Ouais.
0: Et c'est vraiment. Et puis, il y a le côté aussi ben, pastoral avec la vie des troupeaux, avec les burons autour, où vivaient les bergers. Voilà, c'est tout un ensemble.
1: Oui, parce qu'il y a toute une histoire, parce qu'en fin de compte, la gentiane, de ce que j'ai pu lire, tout le monde faisait sa gentiane,
0: C'est
1: et fait
0: exact,
1: toujours sa gentiane.
0: fabriqué, oui, traditionnellement, oui.
1: Parce que les gens appellent ça gentiane, ils n'appellent pas ça la liqueur de gentiane, c'est
0: Non, non,
1: la
0: c'est la
1: gentiane.
0: gentiane, on parle de gentiane, oui.
1: Éric Vallée vient de nous parler de l'utilisation de la gentiane en tant qu'apéritif ou dans la cuisine. Mais justement, à quand remonte l'utilisation de la gentiane pour le plus grand plaisir du palais? Son côté gustatif. Alors, cela remonte à pas si longtemps que cela, puisque les usages de la gentiane sont restés du domaine quasi exclusif des médecins et des apothicaires de l'Antiquité jusqu'au XIXe siècle. Au XVIIe et XVIIIe siècle, on ne parle que de liqueurs apéritives ou digestives. Elles flattent le palais, mais il est toujours prêté à ces boissons des vertus thérapeutiques. Le mot apéritif n'apparaît que dans la seconde moitié du XIXe siècle. Et c'est alors le développement de nombreuses marques et distilleries qui vont voir le jour, dont certaines, ayant traversé les siècles, sont toujours présentes. Au fil des épisodes, leur histoire nous sera contée.
2: Pour vous, je reviens sur le côté botaniste, la gentiane, elle a un petit coin particulier dans votre cœur, dans votre passion de botaniste ou en
0: Disons que ce
1: relation
0: n'est pas la plante
1: locale?
0: que je préfère, mais ça fait partie des plantes qui sont au top. Hein.
1: Qu'est-ce
0: Parce
1: que
0: que
1: vous appelez au
0: justement,
1: top?
0: eh ben disons que c'est une plante qui a différentes utilisations. Hein. C'est intéressant parce que moi qui m'intéresse beaucoup à l'herboristerie, hein, il faut reconnaître que cette plante a déjà pas mal de propriétés et on continue à faire de la recherche et peut-être elle peut être utilisée aussi. Pour d'autres symptômes, hein. Ça c'est intéressant hein, de ce côté-là. En plus, c'est une plante qui a du goût, hein.
1: Oui, parce qu'elle est amère et elle a du goût.
0: Elle a du goût,
1: Elle
0: elle a
1: n'est
0: du
1: pas
0: goût,
1: qu'amère.
0: elle a du goût, hein. Et elle permet justement de s'intéresser au niveau social et tout, d'expliquer les activités au niveau du terroir. C'est-à-dire qu'elle pousse pas là par hasard, hein. C'est parce qu'il y a des agriculteurs. Parce qu'il y a eu certaines activités agricoles qu'elle est présente, donc elle fait partie du patrimoine local.
1: Oui, elle est très liée aux hommes, en fin de compte.
0: Très liée aux hommes, oui, tout à fait.
1: À l'activité
0: À
1: humaine.
0: la vie locale, tout ça. Et en plus, c'est une plante vraiment caractéristique de montagne. Elle colle bien, justement, au terroir, au niveau du massif central, sur ses. Bon, j'ai parlé là du massif du Sancy, mais on la trouve aussi dans le Cézallier, très présente dans le Cézallier. On la trouve aussi sur l'Aubrac. Hein. Voilà, elle est vraiment caractéristique de ces plateaux basaltiques. Voilà.
1: Mais en France, on la retrouve ailleurs, on la trouve dans les Alpes, on la
0: On la trouve
1: retrouve.
0: dans le Jura, on la trouve. Oui.
1: Mais elle aime bien les terres volcaniques, enfin.
0: À terre volcanique, et puis justement, comme je vous disais, des endroits où il y a eu du pâturage, où il y a
1: Oui.
0: du pastoralisme. Voilà. Et c'est pas uniquement le terrain, mais c'est aussi les activités.
1: Oui, ce qu'on
0: Qui
1: disait
0: se
1: là.
0: font
1: Ouais.
0: sur le territoire. Ouais.
1: L'activité humaine qui font que.
0: Donc, voilà, elle est vraiment liée aux activités humaines. Et du reste, c'est assez parlant parce que des fois, on voit certaines prairies où des fois, il reste des gentianes, tout ça, abandonnées. On dit, ah ben, il y a quelques années, là, il y avait des vaches qui pâturaient, voilà. Elle témoigne de l'histoire locale. Et, ou alors, on peut dire aussi, par exemple, ben, cette prairie. n'a pas été trop prairie de Foch et tout ça. Sinon, si ça avait été une prairie de Foch, on n'aurait pas trouvé la gentiane parce qu'on ne trouve pas les mêmes espèces. Que la gentiane, c'est vraiment une caractéristique des prairies pâturées par les animaux.
1: La gentiane, plante emblématique du Massif central, témoin de l'histoire des hommes. Lors de notre prochain rendez-vous, avant de repartir à Picherande pour la fête de la gentiane, Éric Vallée nous parlera des licoristes. Au revoir et à très bientôt.
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4: Quand la scène de musique actuelle, la GESP, rencontre les jeunes de l'Institut Thérapeutique Éducatif et Pédagogique de Lourdes, ça donne un projet qui s'appelle Passage. Passage. Le jeu de mots est important. À la voix, il va falloir qu'on l'explique. Merci à vous, Pierre Domingès, qui représentait la GESP à Tarbes, qui est une SMAC. Et vous, Ludivine Fernandez, vous êtes éducatrice, donc, à l'Institut Thérapeutique Éducatif Pédagogique de Lourdes. C'est quoi ce projet Passage, la musique et un institut?
5: Ce projet a été lancé grâce aux jeunes, je vais être honnête avec vous, qui nous ont poussé, nous professionnels, à nous questionner sur l'importance que peuvent avoir les jeunes à écouter du rap, à se rapprocher un petit peu des artistes, à émerger un petit peu des choses qui se véhiculent chez eux, de leur passé, leur expérience de vie. Voilà pourquoi j'ai sollicité la GESP. Je me suis mise en relation avec Pierre dans le cadre d'une convention partenariale pour pouvoir proposer et permettre aux jeunes de s'exprimer à travers effectivement leur passage à l'acte de façon positive et pouvoir leur permettre de s'exprimer autour d'un atelier d'écriture avec le groupe Militants, que je remercie aussi énormément pour leur travail fourni. Le but de ce projet, c'est qu'effectivement chaque jeune, donc Kylian, Kyle et Olivier, puissent exprimer leurs émotions à travers la thématique du passé, présent, futur, à travers un texte et une composition de leur plaisir, en fait, de s'exprimer voilà, à travers l'écriture et le rap.
6: Ce qui m'a séduit dans ce projet, c'est le titre « Passage à l'acte ». C'est un projet qui rentre dans les ce qu'on appelle les dispositifs culture santé. Et « Passage à l'acte », c'est-à-dire de faire en sorte que chacun peut être un créateur. On passe à l'acte de création, on retourne un acte qui peut être négatif envers soi-même ou envers les autres, un acte positif qui est l'acte de création.
4: Ce numéro de 180 secondes a été réalisé par Radio Présence Lourdes-Pyrénées pour l'Assemblée régionale des radios associatives dans le cadre d'un partenariat avec la région Occitanie-Pyrénées-Méditerranée.
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7: N'ayez crainte, sachez que selon les préceptes...
8: Nous sommes au Festival Maru à Montpellier, en compagnie de Carmen Cicletta, une des 11 compagnies de théâtre, de danse et de cirque de cette deuxième édition. Anaïs Moreau, de la CEMEA Montpellier, nous en dit plus sur ce jeune festival où tout est gratuit et solidaire.
9: L'idée est née de la Fédération régionale des arts de rue en Occitanie, sur le modèle d'un festival qui existait déjà du côté de Toulouse, Tout un monde. On s'est dit que ce serait chouette d'avoir un festival analogue du côté de Montpellier avec des compagnies de la région pour promouvoir leur forme et faire venir un public de programmateurs pour qu'ils puissent vendre leur forme à l'issue du festival.
8: Co-organisateur du festival, la CEMEA est une association d'éducation populaire tremplin d'un empowerment culturel comme transformer son parking en lieu de spectacle où artistes et publics se côtoient dans un lieu ouvert et vivant.
9: Alors les CMEA dans ce festival viennent enrichir finalement la proposition artistique puisqu'ils proposent d'aider à la mobilisation des publics, de monter des ateliers cuisine collective. Ils permettent aussi de mettre en place des ateliers de médiation culturelle autour des spectacles programmés. Donc finalement ils apportent une dimension sociale au festival.
8: Les attentes du public, c'est du spectacle populaire, gratuit et sans réservation. Une façon différente d'aborder une œuvre d'art en toute liberté.
9: C'est une forme unique de liaison à l'artiste, puisque chaque représentation est vraiment très différente selon le collectif. Et aussi un miroir sociétal, c'est-à-dire qu'on va zoomer sur des choses qui nous arrivent, qui peuvent être à la fois ubuesques, révoltantes. C'est un miroir de la société, le théâtre.
8: Le festival Maru fédère son public autour de la rencontre et du vivre ensemble.
10: Je ressens qu'en ce moment, on est dans un monde qui est sacrément brassé, sacrément problématique et il y a beaucoup de violence. On essaie d'être ensemble, c'est basique. Moi, ça m'a fait du bien.
8: Les arts de la rue replacent la fête au centre de la cité comme une urgence à vivre, à s'éclater. Comme la Compagnie de la Soif qui célèbre la fête par la danse et jusqu'à la transe.
11: Volume 54, je voulais parler de la fête et interroger ceux qui choisissent de faire la fête et surtout ceux qui choisissent de faire la fête jusqu'au bout.
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2: Et maintenant, les conseils jardin de Dorothée.
3: Je vous donnerai des astuces pour avoir un beau jardin bien réussi dans le respect de la nature. Je vous donne rendez-vous tous les mardis à 13h.
2: Rediffusion le dimanche et le lundi à 16h.
3: Bah alors à mardi, Hervé.
2: À mardi, Dorothée. Ah bah là, je vois Dorothée qui m'attend. Bonjour, Dorothée.
3: Bonjour, Hervé.
2: Alors, qu'est-ce qu'on est venu faire ici?
3: Alors, aujourd'hui, nous sommes dans la pépinière Mazot. La pépinière Mazot, elle se situe à l'entrée de Bretenoux quand on vient de Saint-Céré. Alors moi, on va aller à la rencontre de Julien, qui est un spécialiste des purins, qui sont un produit très, très intéressant si vous voulez un jardin naturel tel que je le préconise dans mes émissions. Voilà, le purin, c'est vraiment un produit à utiliser. Et donc voilà, on s'approche. Bonjour Julien.
4: Et bonjour à tous.
3: Alors, j'ai vu, vous avez toute une collection de purins dans votre magasin. Il y a du purin de fougère, de prêle et de...
4: De consoude et d'ortie.
3: De consoude et d'ortie, voilà, quatre types de purins. Moi, j'aimerais bien qu'on explique aux auditeurs l'intérêt d'utiliser du purin. Qu'est-ce que c'est que du purin? Pourquoi est-ce qu'il y a toutes ces différentes sortes de purins? Donc ça sert à quoi un purin?
4: Alors un purin, du coup, ça va avoir plein d'effets en fait. Tout dépend de ce qu'on va chercher. C'est pour ça qu'il existe plein de purins différents. Donc nous, on en a quatre, mais en soi, il y en a énormément. On pourrait faire du purin d'ail, d'oignon, de pissenlit, de vraiment plein de végétaux différents. Et tous vont avoir un effet différent sur la plante.
3: D'accord. Alors, par exemple, je crois que les purins, ils peuvent avoir un effet répulsif pour les insectes.
4: C'est ça. Donc, par exemple, nous, ce qu'on utilise beaucoup, c'est le purin de fougère, qui, lui, va avoir vraiment cet effet répulsif. Le purin de fougère, c'est aussi un super tonique, en fait, pour la plante. Donc, c'est très bon pour la vitalité. Donc, nous, on l'utilise vraiment pour ces deux effets-là.
3: D'accord. Et alors, par exemple, j'ai des pucerons sur mes rosiers. Est-ce que je peux encore utiliser du purin ou est-ce que c'est uniquement en préventif?
4: Alors, c'est très bien de l'utiliser en préventif, avant l'apparition des premiers signes, on va dire. Après, en fonction de la pression de pucerons, là, on va pouvoir doser un petit peu plus le purin et l'utiliser plus régulièrement. Donc, par exemple, nous, ce qu'on conseille, c'est si vraiment il commence à y avoir une pression, au lieu de l'utiliser en préventif toutes les semaines ou tous les 15 jours, ben là, on va pouvoir faire une sorte de... un traitement, c'est ça, une attaque massive, exactement. Donc, par exemple, 3 fois sous 10 jours, quoi.
3: 3 fois en 10 jours.
4: Voilà.
3: Et alors, ça se pulvérise?
4: Alors, du coup, ça dépend des purins. Oui. On peut vraiment l'utiliser en eau de boisson ou alors en aspersion, donc en pulvérisation, c'est ça. Donc, par exemple, le purin de fougère, lui, va être utilisé en pulvérisation.
3: D'accord, donc voilà, purin de fougère en pulvérisation.
4: Voilà.
3: Et si on achète le bidon, il faut diluer ou on l'utilise tel quel?
4: Oui, alors après, tout dépend ce que vous achetez. Je suppose qu'il y a aussi des purins qui existent déjà dilués. Celui qu'on a, il faut le diluer, donc il est pur. Donc moi, par exemple, ce que je conseille globalement, c'est de le diluer à 10%. Donc pour une tasse de purin, vous mettez 10 tasses d'eau.
3: D'accord.
4: Voilà.
3: Donc le purin de fougère, sa première utilisation, c'est un insecticide.
4: C'est ça. Voilà. Avec la tonicité aussi qui est très importante.
3: Avec la tonicité, d'accord.
2: Moi j'ai une question, je suis un peu curieux. Hein. J'accompagne Dorothée, je fais juste la technique. Hein. J'y connais rien. La fougère, je sais que ça fonctionne contre les limaces.
4: Eh bien, c'est une très très bonne remarque. Donc, il faut savoir qu'en Bretagne, par exemple, au niveau du maraîchage, en fait, ils utilisent beaucoup la fougère, mais la plante, hein, carrément, pas forcément le purin, pour justement, en tant que répulsif pour les limaces et les escargots. Et donc, moi, ce que je conseille à tout le monde aussi, c'est purin de fougère sur tous les plants de légumes.
3: Voilà. D'accord. Et pulvérisation,
4: exactement. D'accord. Mais sachez que la fougère, voilà, c'est très utilisé déjà en Bretagne, et donc ça montre bien les effets qui sont intéressants contre les limaces, les escargots. Donc c'est très bien pour votre jardin.
3: D'accord. On a fait le tour pour le purin de fougère.
4: je pense.
3: À peu près, ouais. Et on va parler des autres, alors.
4: Ouais, alors un qui est très intéressant pour moi, surtout à cette période-là de l'année où les rosiers arrivent en fleurs, c'est le purin de prêle. D'ailleurs, rosiers ou même tous les pêchers, parce que les pêchers, ils ont commencé à mettre les feuilles, donc peut-être que certaines personnes ont déjà vu des apparitions de cloques. Mais voilà, le purin de prêle, ça va vraiment avoir un effet antifongique, notamment, qui est très intéressant.